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Merci d'être à l'écoute de Haut avec la meilleure musique francophone jusqu'à minuit, mon et Chuck. Et je te remercie énormément de nous avoir choisi en Abitibi, dans la Vallée de l'Or, Val-d'Or, Amos, Center, peu importe. 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

Merci d'être à l'écoute de Haut avec la meilleure musique francophone jusqu'à minuit. Mon nom est Chuck et je te remercie énormément de nous avoir choisis en Abitibi, dans la Vallée de l'Or, Val-d'Or, Amos, Center, peu importe. Dis-moi d'où tu nous écoutes et ça va me faire plaisir de te lire.

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0: Comme je disais, le 19 juin dernier... Salut! Salut, Fred Côté!
1: Salut, Max!
0: Content de te retrouver?
1: Ben oui, moi aussi.
0: Content de vous retrouver un peu partout, que vous soyez à Saint-Jean, Saint-Hyacinthe, à Drummond, à Victo, à Thetford, à Latuc, partout en Abitibi. De retour dans vos 100 000 matins pour une belle année de radio à venir encore. J'ai changé sur ma feuille le numéro de show. Show 001.
1: Ouais, on repasse en neuf.
0: Ouais, on repasse en neuf. Ça va être une belle année radio. Ça va être le fun. On va vous présenter tout ça dans les prochaines minutes. Content de te retrouver. Passez un bel été.
1: Oui, certain, ouais.
0: T'as le fun?
1: Travaillez fort, mais oui.
0: Ouais, c'était un bizarre d'été parce que, tu sais, fait très, très, très, très beau. Il a mouillé beaucoup.
1: Oui.
0: Il s'est passé un paquet d'affaires. Je sais que mes amis dans les terrains de golf l'ont trouvé difficile un peu au niveau de la pluie. Cette année, les activités estivales, les vacances. Je sais qu'il y a du monde qui se sont prévus des vacances. Une année, bang, ça s'est mis à leur tomber sur la tête.
1: Je pense que les festivals ont été chanceux. Dans l'ensemble, tu sais, les gros shows, les gros spectacles. On pense à l'International des Montgolfières, le Festival de la Poutine, tu sais, partout. Ça n'a pas été si pire que ça pendant les festivals. Le reste du temps, un peu de la chenoute.
0: Mais il a mouillé pas mal, puis c'est fou parce qu'on dirait qu'on s'attend tellement à ce que pendant l'été, il n'y a jamais de pluie. Toutes les fois qu'il y a ce bar encore, la maudite pluie de barbe. Ah. Ça finit tout le temps comme ça. Mais non, c'était vraiment un bel été. Reposé beaucoup. Beaucoup de temps avec les enfants, évidemment. Ouais. Là, c'est parce qu'avec l'horreur du matin, ma blonde a fait 40 matins de déjeuner, 40 semaines de déjeuner par année.
1: Après un break l'été.
0: Beaucoup. Fait que l'été, c'est papa qui fait les crêpes, paiseux, puis tout ça, puis j'aime ça, tu sais. Mais là, ça, c'est genre de venir. Non, c'est parce que j'ai des enfants, moi, qui, le matin, ils sont durs à partir.
1: OK.
0: Puis papa, il est plus lousse que maman. T'sais, maman, il faut qu'elle aille au bureau, puis faut qu'à telle heure, elle soit au bureau, puis tout ça. Moi, l'été, matin...
1: On peut bien prendre notre temps, là.
0: Voilà, regarderie à 11h, si tu veux. Je te dis. Et voir 11h en pyjama en faisant des signes de paix, là. Ça me dérange pas, là, si tu veux manger, toi. Mais pour vrai, on a vraiment eu du fun. C'était vraiment un bel été. Puis c'est cool de pouvoir passer autant de temps avec les enfants puis de vivre notre premier été de camp de jour avec Milan. Parce que Milan est dans de la maternelle puis la première année. Commence la première année cette semaine. Fait que là, c'est les camps de jour de la ville, camp de hockey puis tout ça. Puis bizarrement, il a plus aimé ses camps de hockey que chanter des comptines avec Zazu, puis Fafouin, puis les autres moniteurs.
1: Est-ce que les camps de jour ont survécu à Milan? Parce que si tu dis que ton gars, il a du gaz...
0: Écoute...
1: C'est que pour un animateur, il faut qu'il soit on, l'animateur, là, quand Milan est là.
0: Les camps de jour de la ville, je pense que c'était moins pire que les camps de hockey, parce que les camps de hockey, la dernière semaine, je vous raconte vite, parce que ça me fait rire, la dernière semaine, c'est tous ses chums de hockey ensemble. Fait qu'il a fait comme 2 semaines de camp de la ville, puis 3 semaines de camp de hockey.

0: Il les amenait tous en même temps. Là. Qui c'est qui a fait le groupe Facebook?
1: Même moi dans le champ. Puis les gars, c'est normal. Là. C'est 14 petits chums de 6-7 ans ensemble qui sont contents de se voir.
0: C'est sûr.
1: Là, c'est le concours de c'est qui le plus tatant des 14, ou à peu près. Là. Ou le plus excité. Fait qu'on fait tout comme... Ben, c'est...
0: Ouais.
1: On est désolé. Puis là, je pense à côté du coach en chef, Gab. Je salue Gabriel Desjardins qui joue pour le bataillon de Saint-Hyacinthe. Je pense à côté de lui, puis je... Comment ça a été? Il m'a regardé, ça a été très difficile. Il dit, là, si ça se blesse pas d'ici vendredi, il va se passer de quoi? Fait qu'on les a tous punis sévèrement, puis le lendemain, ça, je suis comme des images.
0: Ah bon, ben voilà.
1: On a eu du fun. Mais blague à part, content d'être là, content de vous retrouver. Merci d'être avec nous autres. Si jamais vous voulez nous jaser, 1-855-40-RADIO, 1-855-407-2346, ça va nous faire plaisir d'échanger avec vous autres par téléphone, par texto. Peu importe où vous êtes, plein d'affaires à venir aujourd'hui. On vous présente ça dans les prochaines. On va parler à notre ami Martin Allard à 7h40 ce matin. Parce que peut-être que, autour des vacances, vous vous dites, ouais, là, je me remets en forme. Détox, régime, puis envoyez donc. On va s'en parler avec Martin Allard tantôt. Ça marche, toutes ces affaires-là. Mais au retour, je vais vous présenter ce que ce sera vos 100 000 matins cette année à la radio pour l'année qui s'en vient. On part ça avec Si j'avais su, voici Francis de Grand Prix. Dans l'entente également Jonas and the Massive Attraction avec Respire ou Respire.
0: Comme dit Jonas avec son accent anglais.

0: musique, c'est O. On est content de vous retrouver dans les 100 000 matins. On a entendu Francis de Grand Prix, Jonas Avenir, Bob Bissonnette, Vincent Vallière. Vous allez voir, la line-up musicale change pas. On va encore vous présenter le meilleur de la musique. On est bien content de faire ça. Mais surtout, ce qui va caractériser le show cette année, c'est nos collaborateurs que vous allez retrouver dès la semaine prochaine de façon vraiment régulière. Là, c'est comme on rentre, on place le show. La semaine prochaine, tout le monde va entrer.
1: 5 ans d'entraînement, j'ai dit, moi.
0: C'est ça. Je vais commencer par vous dire que nos collabos sont à peu près tous de retour, dans la mesure où, si on a beaucoup aimé parler auto avec Marc Bouchard, oui. On va retrouver Marc le lundi. Francis Frappier va être avec nous autres demain pour la chronique finance. Mercredi, coach Vanessa Boulay. Tellement de retrouver Vanessa, on s'est parlé un peu cet été. Elle est en pleine forme. Tu sais, on dit, c'est drôle, on dit coach Vanessa Boulay, mais elle, c'est vraiment mindset, entraînement, vie active, façon de voir un peu comment on se perçoit. Puis c'est toujours des bonnes discussions avec Vanessa. Puis je sais que ça fait tout le temps beaucoup de vagues. Elle reçoit beaucoup de messages suite à ses chroniques. On est bien, bien heureux de la retrouver, de la ramener. T'sais, on change pas une formule gagnante. François Charron au web le jeudi qu'on va retrouver. Chronique web, tout ce qui se passe, les nouveautés technologiques. J'ai assez hâte. Puis là, j'ai une affaire, je veux parler à François. Là.
1: Qu'est-ce qui vaut la peine que t'achètes ou non?
0: Non, mais non, oui, okay. Oui, puis non. Oui. C'est parce que... Je veux lui parler. Je veux lui parler. Je suis en train de lentement mais sûrement me défaire de ma Apple Watch parce que ça fait des années que je ne montre à Apple, puis j'aime bien bien ça. Puis là, j'ai comme repris goût à remettre des belles montres. Fait que là, je m'en suis acheté une cet été parce que là, maintenant, je trouvais ça épais là, de faire de la télé avec tous des gars qui ont des super belles montres. Moi, je suis là, j'ai fait un courrier de ma montre. Fait que j'ai commencé je me suis acheté une montre, mais là, il y a comme d'autres systèmes, d'autres alternatives là qui font ce que l'Apple Watch font. Je vais en parler avec François de ça cette semaine. Fait qu'on aura plein de questions techno avec François Charron et Jean-François Dumas avec nous autres le vendredi encore pour faire le tour de l'actualité. Puis là, ça brasse dans l'actualité, justement.
1: Effectivement. Ouais. Vanessa, one of the boys, finalement.
0: Ouais, one of the boys, hein? Ça va être ça avec Vanessa. Puis ce qui est fou avec GF, c'est que ça va un peu teinter aussi où le show va s'en aller lentement, mais sûrement. Pas qu'on va faire d'actualité à temps plein, là, puis j'ai pas Paul Arcand, là, puis j'ai pas envie de faire ça non plus.
1: Bon, on sera pas de la grosse politique, si.
0: Non, sauf que on va peut-être à l'occasion s'en aller dans des discussions qui sont un petit peu plus actualité. Comme tantôt, exemple, on va s'en parler. J'ai envie de vous poser la question à propos des tarifs. Vous entendez beaucoup parler de la guerre présentement entre le Canada et les États-Unis, la guerre tarifaire, les tarifs qui vont monter sur certains produits canadiens. Mark Carney, présentement le premier ministre du Canada, qui est en discussion avec Donald Trump, qui menace même de se retirer de la table de discussion pour l'accord de libre-échange entre le Mexique, le Canada et les États-Unis, tellement ça brasse.
1: Même du côté des États-Unis, ils sont pas certains non plus. Il y a une gang des États-Unis qui sont pour, puis une autre gang qui sont contre cette guerre-là. Là,
0: ouais, puis dans les épiceries, présentement, ça se ressent. S'il y a eu un genre de boycott pour les produits américains, ça s'est comme estompé un peu. Là, c'est en train de revenir. On va s'en parler tantôt. On va faire des choses comme ça, mais ça va tout le temps être en vous posant des questions à vous. Ouais. Tu sais, comment vous vous retrouvez dans cette situation-là? Tu sais, c'est drôle, j'étais aux États-Unis en fin de semaine, on était au chalet à mon ami Gilbert Delorme. Puis Gilbert, c'est un Québécois qui habite aux États-Unis, comme beaucoup de Québécois qui ont des chalets dans l'État de New York, dans le Vermont, ces affaires-là. C'est quoi l'état d'esprit présentement? On va s'en parler tantôt. Parlant de Gilbert, la game à 7 heures, à compter de la semaine prochaine, à compter de lundi. La game, notre segment où on parle de hockey, où on parle de sport, ben à tous les matins, à 7 heures, à compter de la semaine prochaine, c'est Gilbert Delorme qui va s'installer avec nous autres. Parce que vous le savez, Arsenal Media, c'est porté à acquéreur de BPM Sport, donc ça va être officialisé dans les prochains jours. Le groupe Arsenal deviendra, et propriétaire, c'est une affaire de papier, de paperasse, de bureaucratie, de monsieur à cravate. Puis tout ça, quand ça va être signé, puis ça va être fait, tout ça, Arsenal va être officiellement propriétaire de BPM. Et la semaine prochaine, c'est la rentrée pour BPM Sport. Je vais animer une émission de radio là-bas également. Mais Gilbert va être avec nous autres à tous les matins. Et vous allez entendre de plus en plus de voix d'artisans de BPM Sport qui vont venir vous parler de sport à haut, notamment. Et vous aurez la chance justement d'entendre Gilbert avec nous autres à tous les matins, à 7 heures dans la game.
1: Avec le fun, ça.
0: Je veux remercier les collabos qui étaient avec nous autres l'année passée. Luc Gélinas, Karel Aymar, Nicolas Cloutier. On a eu vraiment, vraiment du gros fun avec eux autres. Bruno Gervais, le boss. The boss. Sylvain Chamberlain. Mais là, c'est Gilbert qui s'installe avec nous autres. Puis on a bien, bien hâte. Tu sais, Gilbert a joué pour le Canadien. Gilbert a joué pour les Red Wings. Il a joué pour les Pingouins. Il a joué dans la Ligue nationale de hockey pendant 12 ans. C'est un passionné de la game qui regarde tous les matchs. Calme, assis dans son sofa. Dis pas un mot. dis pas un mot, t'as si, regarde ça. Il n'y a jamais de bout sur son sofa en disant, ben voyons! Comme ça. Ouais. Fait qu'on va en parler avec Gilbert de ça. Fait que ça ressemble à ça, le show.
1: Fait qu'à partir de la semaine prochaine, maintenant, le mot parfait dans les 100 000 matins devient parfait.
0: Parfait. T'enlèves le i, le t à la fin, puis ça va être juste.
1: Parfait.
0: Parfait. Ça va être bien, bien fun. Fait que ça ressemble à ça, le show, pour cette année. N'hésitez jamais à nous écrire également, que ce soit sur Facebook. J'ai vu que t'es revenu officiellement sur Instagram.
1: J'ai été obligé de m'abonner sur Instagram parce que je veux intéresser mon garçon à aller à une maison des jeunes dans le coin de
0: Mascouche. Ben oui.
1: Puis les jeunes ne vont plus sur Facebook. Hein. Facebook, c'est une affaire de vieux.
0: Ouais, c'est pour les vieux.
1: Ouais. Les jeunes qui sont sur Facebook, c'est parce qu'ils veulent rejoindre leurs parents ou leurs grands-parents.
0: Ouais, c'est ça.
1: Mais sinon, ils sont sur Instagram, TikTok et Snapchat et tout ça. Fait que pour le bienfait de mon garçon, je me suis ouvert un compte Instagram.
0: Puis là?
1: Ben, je suis abonné à... Un affaire, la maison des jeunes, la Mascouche. J'ai rien partagé, j'ai pas de photo. Vous pouvez me trouver, mais...
0: T'as pas de real encore?
1: Oh, c'est quoi?
0: Un cul? Moi, t'expliquer ça dans le genre d'intone dans toi, là. Vous allez voir. Fait qu'on va tout faire ça, c'est-à-dire qu'on va avoir du fun. On va s'amuser, puis on va engouler ensemble pour cette belle année de radio-là. À venir, on a très, très hâte d'accueillir Gilbert dans le show, puis de retrouver nos collabos. Puis Martin Allard va venir faire son tour dans le show aussi de façon régulière. On va lui parler, lui, ce matin, à 7h40, parce que Marc Bouchard est en vacances cette semaine encore. Fait qu'un 1-855-407-2346, 1-855-40 Radio, c'est le numéro pour nous rejoindre. En musique, voici Bob Bissonnette. C'est la machine à se carrer. Vallière s'amène également avec Je marche comme on tombe, tout ça dans vos 100 000 matins. Jusqu'à 9h, ici, à haut, le meilleur de la musique.

0: déjà eu l'air d'un mauvais parent? Tu sais, une situation où tu fais, ouais, là, c'est sûr que j'ai pas l'air fort. Là.
1: Ouais, okay.
0: Là, dans la situation actuelle, là, au moment où on se parle, dans l'endroit dans lequel je me trouve, les gens qui me regardent se disent, ah, c'est pas fort. Ah, c'est pas fort. Ça m'est arrivé cet été. Puis je vais vous raconter ça dans les prochaines. C'était la faute à ma blonde, mais j'étais avec. J'étais avec elle, fait que j'ai écopé par la bande. Mais je vais vous raconter. On était en vacances, on était allé à Cancun, puis il s'est passé quelque chose à Cancun où je comprends les gens qui nous regardaient d'avoir eu ce regard-là. Parce que si moi j'avais été à la place des gens qui nous regardaient, j'aurais regardé le gars qui était à ma place en disant pas fort. Je vous raconte ça dans les prochaines, mais 1-855-407-2346, est-ce que ça vous est déjà arrivé d'avoir l'air d'un mauvais parent? Je suis encore pas fier. Classe moyenne, je suis en vacances. Ça s'en vient justement dans les prochaines. Tu vois,
1: oui.
0: En vacances, j'ai l'air d'un cave. Ça aurait pu être ça, les paroles. On fait ça au retour, bougez pas.
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12: Pour la BTB, c'est bien simple. Les températures sont quand même encore chaudes cette semaine, sauf que cette semaine, ça part lundi. Là, aujourd'hui, début de semaine, assez raide avec un orage tôt en début de soirée. Ce matin, il y a un peu de pluie. Ça va mouiller pour une bonne partie de la journée. Mais c'est vraiment en fin de journée là, où l'orage va s'abattre sur la BTB pour une courte période. Quand même beaucoup d'accumulation de pluie. Demain, un peu de pluie en matinée. Mercredi, retour du soleil, c'est la bonne nouvelle. Sinon, jeudi, de la pluie. Mais la bonne nouvelle, c'est que ça a le temps de changer aussi. On surveille ça pour la BTB des Miscamingues.
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12: Dans une vingtaine de minutes, on va se parler un peu de cette habitude-là qu'on a eue de prioriser les produits d'ici plutôt que les produits américains sur les tablettes. L'avez-vous fait pour vrai? Parce que là, on se redirige vers une grande discussion Canada-États-Unis. On va s'en jaser dans les prochaines. Mais juste avant, j'ai vraiment eu l'air d'un mauvais parent pendant que j'étais en vacances. Voici classe moyenne. J'étais en vacances.

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0: Ah ben, eux, ça n'a pas chômé en classe moyenne cet été. Vraiment, ils ont roulé partout au Québec. Ils en ont joué des shows. Ils sont venus dans mon coin. Je les ai vus un peu partout aux quatre coins du Québec. Des collabs avec Cain, avec plein de bandes. C'est le fun. Les gars sont tellement gentils. En plus, on les salue. Des gars du coin, des gars de la Montérégie qui font une solide job. J'étais en vacances avec la famille parce que, à un moment donné, on était tanné d'être à la maison en plein été pour qu'on va aller se faire servir ailleurs. Fait que, on est parti pour Cancun d'une semaine au mois d'août, des journées à 42 degrés, c'est parfait. Et on a vraiment, vraiment eu du fun. On était dans un hôtel qui s'appelle le San Sira. Je vous le conseille, si vous avez de jeunes enfants, pour vrai, il y a un paquet d'affaires. Mur d'escalade, tyrolienne, des jeux, des trampolines intérieures dans le complexe. C'était vraiment, vraiment le fun. Sauf que le problème avec le Mexique, présentement, c'est que la plage n'est pas super belle. Quand vous allez à Cancun, il y a beaucoup d'algues, beaucoup de seagrass. Tu sais, c'est documenté, c'est connu, c'est sûr. On te le dit... T'sais, va pas là pour la qualité de la plage. La plage est correcte, mais si tu vas dans l'eau, c'est peut que tu ressortes avec une perruque. Là. T'sais, c'est pas... pour vrai, il y a du stock. Puis ce qu'on comprend là-bas, au contact des gens là-bas, c'est que les plages sont entretenues à la hauteur de ce que l'hôtel veut bien investir pour entretenir sa plage. Fait qu'il y a des hôtels où ça coûte un peu plus cher, où eux autres, ils ont des machines, ils enlèvent les algues, ils grattent ça à main. Nous autres, l'hôtel où on était, ils faisaient ça à pelle puis à barouette. Fait que, tu vois, c'était un peu plus long, là, tu sais. Puis, à 9h le matin, je descendais, moi, je les voyais commencer à pelleter, puis à 4h l'après-midi, t'es encore en train de pelleter.
1: C'est sûr, pelleter à 42 degrés.
0: Ouais.
1: Oh, c'est ça ralentit les rythmes, mettons.
0: Mais là, on aime beaucoup les plages, tu sais. Elle aime beaucoup ça. Puis là, elle savait que, fait qu'elle s'est dit, garde, c'est pas grave, sauf que je sais que comme 2-3 hôtels à côté, il y a une plus belle plage. On pourrait marcher jusqu'à cet hôtel-là. Je me dis, oui, on pourrait y aller. Pourquoi? Je me suis marché sur la plage. Fait qu'on s'est trouvé un hôtel vraiment pas loin, le Margaritaville, qui est comme à trois hôtels à peu près, où on pouvait aller marcher, se prendre un petit coin là-bas. Je faisais du snorkeling avec Milan, tout était beau, tout était parfait. J'avais beaucoup de plaisir. Là, Mané, ma blonde, on va marcher sur le bout de la plage du Margaritaville, puis elle fait, ah! Oh, la plage là-bas, elle a l'air vraiment belle. T'sais, on pourrait prendre les enfants, puis marcher, puis aller. Juste aller voir de quoi ça a l'air. Je dis, oui, sure, c'est pas loin. T'sais. Au pire, on va passer dans l'eau. Parce que entre l'hôtel où elle veut aller, la plage où elle veut aller, puis l'hôtel où on est, il y a de l'eau, mais il y a comme pas de plage. Puis ça a l'air comme d'un bunker, comme en métal, puis il y a des gardes de sécurité à grandeur. Fait que là, moi, je dis, ben, peut-être mieux de pas aller s'aventurer là. S'il n'y a pas de... Ben non, on passe dans l'eau, c'est public, la plage. Tu sais quoi, t'as bien raison. On y va. Fait qu'on marche, fait comme peut-être 10 minutes, ben 8 minutes de marche, mettons. Là, moi, je prends Clara dans mes bras, puis tout le long, on marche, puis... Là, le garde s'approche vers nous, super gentil, il dit « Habla espagnol! » J'ai dit « Non, non, non, habla espagnol, un poquito, seigneur. » Puis là, il me fait signe en anglais que l'hôtel dans lequel on va passer, c'est un hôtel différent. Il dit « Non, no clothing! »« No clothing! » No clothing, c'est naked. Naked. Fait que là, c'est là, Milan. Moi, j'ai Clara dans mes bras. On marche dans l'eau, puis on passe devant un hôtel nudiste.
1: Parce que toi, t'as pas écouté le garde. T'as ben dit moi,
0: j'ai
1: naked.
0: Naked, c'est quoi, il parle. J'ai un costume de bain, de m'achaler. Et nous, on voulait se rendre à l'autre hôtel. On est passé devant le Secrets Breathless, je sais pas trop, là, un hôtel de gens nus, là, qui...
1: Nudistes. De gens nudiste. Qui sont adeptes du nudisme.
0: Fait qu'on passe devant la partie bunker. Mais après la partie bunker, le bunker cachait la plage des gens nus.
1: Nu, oui. Tout nu. La gang de tout nu.
0: Fait que nous autres, on est dans l'eau. J'ai Clara 3 ans. Sur moi, j'y cache la tête.
1: Oui.
0: Milan est là. Pourquoi le monsieur est tout nu? Moi, je regarde la tête. le monsieur, 57 ans, 7 de clé au vent. Oui, donc, yes, sir. Madame assise sur la table. Pff, merci, bonsoir. Un chaque bord. Du coup, on est parti. Ouais. Le monde tout nu dans la plage qui nous regarde, qui sont là. Et on se fait dévisager, Fred. On passe dans l'eau avec nos enfants, ses bras, puis on est comme excusé.
1: Tu te fais dévisager parce que t'as tes enfants ou parce que t'as encore ton costume de bain?
0: Oui, je sais.
1: Parce que t'avais aucune intention de le montrer, ton set de clés.
0: Non, mais c'est ce que. Je les comprends, là. Tu sais, t'es dans leur environnement, eux autres. Eux, c'est un choix éclairé, conscient, consentant qu'ils ont fait d'aller dans un hôtel d'une 10. Eux autres, ils se sont dit, moi...
1: C'est protégé, il y a une genre
0: d'équipe. On est dans notre environnement, puis tout. Puis des enfants, il y en a pas là-bas, là.
1: C'est sûr.
0: Là, moi, je regarde la terre. Puis tu sais... tout le long que je m'en vais, je me dis, ça n'a pas de bon sens. Oh, qu'est-ce qu'on fait, ça? Fait que là, on va à l'autre plage, finalement. Puis là, c'est la plage du Breathless, qui est un hôtel party. Maintenant, on fait 15 minutes. Je dis, ah, ma blonde, c'est beau, là. On l'a vu, c'est belle, la plage. Là. Il y a de l'eau est belle. On peut y aller, là. Fait que là, on repasse dans la plage du 10. Puis, tout le long que je passe devant la plage du 10, que j'ai Clara dans les bras, je peux pas m'empêcher de me poser la question. Ben, je m'en vais, puis je regarde pas en même temps, puis je me dis, tu te la crames-tu?
1: J'imagine que oui! Non, mais c'est...
0: Tu veux-tu la 60? C'est quoi? Ben,
1: c'est... Tu sais, déjà, c'est sûr que nous autres, Marc, je pense qu'il faudrait se mettre comme la grosse pâte blanche, là, parce que, tu sais, on n'a jamais vu le soleil trop de ce côté-là. C'est mais c'est quelqu'un qui est adepte de ça. Et maintenant, il doit prendre un peu de coloration, non? Il doit avoir un peu de résistance.
0: Tu sais, c'est bronzé, là, c'est-tu... J'ai une question comme ça. Alors, si t'es vivant, voici Jonathan Pinchot. Dans mon sang, le matin. On va parler des tarifs douaniers au retour. Vous allez voir, le registre change.
1: C'est ça, les 100 000 le matin.
0: Achetez-vous des fraises des États-Unis.
1: Ben, oubliez pas les saucisses grillées.

0: relancer par le Journal de Montréal, puis je trouvais vraiment pertinent dans la mesure où moi, je me pose pas ces questions-là, puis je me rends compte que de plus en plus de gens se posent ces questions-là, la provenance des aliments que vous achetez. S'ils viennent des États-Unis ou pas, on sait qu'il y a une grande discussion présentement entre le Canada et les États-Unis. Ça fait un an qu'on parle de ça, là, de mettre des tarifs sur des produits canadiens. Le Canada, un des problèmes de notre pays, c'est qu'on, dans beaucoup de cas, on est exportateur à 75% aux États-Unis, donc on a à peu près comme juste un seul client. C'est là où ça devient un peu dangereux. Il y a des entreprises qui ont très, très peur présentement pour leur survie. Mais dans le domaine alimentaire, quand vous allez à l'épicerie, je suis curieux, 1-855-407-2346, regardez-vous la provenance des aliments que vous choisissez. Puis êtes-vous du genre à faire « Ah, oh, ça vient du Wisconsin, non, je laisse ça sur la tablette, m'en prendre les fraises de telle place, je vais prendre... » Avez-vous ça en tête, vraiment? Répondez par texto ou appelez-nous à 1-855-407-2346, on s'en jase. Au retour dans vos 100 000 matins.
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0: Je sais que ça a l'air lourd quand on dit la CAIR tarifaire, puis c'est réel, parce que ça vient jouer directement dans notre portefeuille. Puis tu sais, aujourd'hui, l'argent est durement gagné, le coût de la vie monte vite. Souvent, probablement, que vous n'avez pas eu des augmentations qui ont suivi de vos salaires, je parle, c'est qui ont suivi l'augmentation du coût de la vie. La viande s'est rendue un produit de luxe pour bien des gens. Puis dans le Journal de Montréal, il y a Nicolas Saint-Pierre et Zoé Arcan qui sont allés d'un article qui est vraiment intéressant. Ça parle de, évidemment, bon, l'attaque des États-Unis sur l'économie canadienne, ça donne un regain au boycottage des produits américains par les Québécois à l'épicerie. Moi, je me suis vraiment jamais attardé dans la mesure où je regarde même pas les dates de péremption quand je jette de quoi, puis des fois, je me fais chicaner quand je reviens à la maison. Franchement, le yogourt finit dans 3 jours. Mais je sais pas, moi, j'ai pas... Pour vrai, j'ai pas ce réflexe-là. Puis là, à lire dans le Journal de Montréal, je me rends compte que je devrais. Puis on est allé rencontrer des gens au marché Jean Talon, à Québec, dans un Maxi, dans un autre, dans des épiceries un peu partout, puis on leur a demandé. Et majoritairement, les gens reprennent cette habitude-là, là, de regarder, mettons, « Oh, ça vient d'où, je vais le laisser ses tablettes, je vais favoriser les produits d'ici. » Puis ce qu'on se rend compte, c'est que c'est pas tant de boycotter les Américains plus que d'avoir la conscience d'encourager les gens d'ici plus. Fait que c'est pas de pas en choisir un, c'est d'en choisir un pour l'aider.
1: Mieux, ouais, c'est
0: et
1: ça.
0: De mieux regarder. Le fais-tu, Fred, toi,
1: oui,
0: ça?
1: Oui. Surtout l'été, tu sais, avec la production des fruits, des légumes, ouais. Tout ça, tu sais, ça, on peut pas. Faut que tu les encourages, les pauvres maraîchers, surtout avec des étés où c'est qu'il pleut comme ça, puis c'est que les récoltes. Tu sais, les autres sont tellement à la merci de la dame nature que, je peux pas croire, là, mais oui, je les encourage. Puis, tu sais, je pousse pas un peu comme toi, là, tu sais, je regarde pas toutes les marques, puis toutes les étiquettes, puis tout ça, là, mais quand même, j'essaie de faire attention.
0: Puis, il y a même pas nécessairement juste des options du Québec, mais exemple, il y a une dame qui est rencontrée dans une épicerie à Montréal, puis elle dit, tu sais, moi, je pense qu'on est capable de se priver de produits américains. Si je veux des raisins, moi, je vais aller prendre de l'Amérique du Sud. Généralement, je vais regarder de où ils viennent. Mais pour bien des gens, le principal critère va demeurer le prix. Tu sais, c'est bien beau vouloir éviter les Américains à tout prix, mais il y a des choses dans lesquelles, des fois, tu sais, en fin de semaine, justement, on était au chalet de Gilbert Delorme, qu'on va avoir lundi avec nos ondes, sur nos ondes avec nous. Gilbert, son chalet était à Chazy, dans l'État de New York. Fait que Chazy, dans le fond, c'est à peu près 12 minutes, l'autre bord des lignes. Fait que, tu sais, de chez lui, mettons, sur la rive sud de Montréal, c'est une 40aine de minutes. Mais, tu sais, je parlais avec Diane, sa femme, un paquet de genre 30 œufs, c'est genre 3$. Tu sais, ici, c'est pas mal plus cher que ça. Le lait, les gallons de lait, ça coûte à peu près rien ou à peu près. Le lait ici, pas mal plus cher que ça. Même les céréales, des fois, veux-tu le prix des boîtes de céréales maintenant? Ça n'a aucun bon sens. Ça n'a aucun bon sens. Fait qu'il y a des produits sur lesquels on peut comprendre. Des fois, tu baisses les bras puis tu fais, ouais, là, c'est une question de prix parce que j'en ai besoin, tu sais. Mais d'avoir cette conscience-là, je pense que c'est la chose à faire présentement. Il y a bien des gens qui sont impliqués dans ce mouvement-là, tu sais, je vais utiliser le terme boycottage, c'est pas nécessairement ça, mais je veux saluer Caroline sur la messagerie texte 1-855-407-2346 qui dit « C'est juste que ça prend du temps. J'essaie de le faire, mais tu sais, quand je vais faire l'épicerie, des fois, avec le rythme de vie, t'essaies de rentrer là, acheter ce que t'as besoin, sortir, pas faire une étude de cas sur à peu près tout ce qu'il y a dans la place. Mais quand même, la discussion est bonne, puis j'ai envie de vous entendre là-dessus, 1-855-407-2346. Y pensez-vous encore à ça? Est-ce que c'est important pour vous autres?
1: Moi, j'ai entendu un économiste qui parlait justement parce que là, la semaine passée, on ramenait les bouteilles d'alcool, là. Tu sais, les bouteilles d'alcool américain sur les tablettes. Puis le gars disait, l'habitude a tellement été ancrée. Ça fait tellement un grand bout de temps, ça fait 2 ans qu'il n'y a pas d'alcool américain sur les tablettes. Fait que les gens se sont retournés vers d'autres alternatives, puis ils devraient les garder, ces alternatives-là. C'est l'habitude s'est créée. Fait que pourquoi prendre un whisky américain quand là, tu te crées, tu sais?
0: À la SAC, c'était pas juste les vins. Il n'y avait pas, mettons, les Jack Daniels, affaires-là, les...
1: Nope.
0: Il avait sorti ça aussi.
1: Oh, yeah.
0: Ah, ouais. Honnêtement, j'ai pas remarqué parce que, tu sais, l'alcool fort, à la maison, t'achètes une bouteille, ça dure 5 ans, ou à peu près. Généralement, moi, j'ai des vieilles affaires. Puis tout, mais honnêtement, les vins, il y a tellement d'autres bons pays producteurs de vins qu'on est capable, justement, là, d'encourager. Les vins américains, là, des très, très bons. Un bon gros cab rouge de la Californie, là, quand tu manges de la viande rouge, c'est bon. Mais quand même. Mais c'est vraiment intéressant. Puis je pense que maintenant, les épiceries le font également, de s'assurer de bien identifier les produits viennent d'où. sais, pas que t'aies à prendre justement l'emballage pour regarder ça, c'est écrit en pâte de mouche là, sur le bout de l'étiquette. C'est dans le Journal de Montréal, dans l'article, justement, il y a une grosse, grosse photo, là, nouvelle récolte, oignons du Québec! Là, tu fais comme, bon, OK, c'est bon, parfait, on va les prendre là, mais oui, des fois, tu sais, puis c'est pas tant la provenance, des fois, c'est juste aussi la façon de le cultiver, tu sais, les cocombes bio à sa pièce, là, c'est parce qu'à un moment donné, tu fais comme,
1: oh, ouais,
0: je veux bien.
1: Ça reste un cocombe.
0: Ça reste un cocombe. Ça, c'est...
1: L'épicerie, moi, dans mon coin, ça, ils ont même dans les tablettes, même au niveau des canages, puis des bouteilles, puis de tout ça, là, même sur les tablettes, ils ont mis des grands collants bleus, tu sais, produits au Québec et tout ça, fait que là aussi, ça facilite un peu la sélection.
0: On aura la chance de s'en parler, mais il y a des gens qui militent présentement, justement, puis il y a des partis politiques comme Québec solidaire qui demandent une genre de réglementation sur l'épicerie, même une épicerie publique, un genre de un type de... comme la SAQ un peu, ou genre dans ces établissements-là, ben le lait, ça serait un tel prix, ça serait un tel prix, ça serait un tel prix,
1: ouais.
0: ça serait capé. Oui.
1: Le gouvernement a-tu le temps de s'occuper de ça?
0: Québec solidaire, vas-tu se rendre jusque-là?
1: Ça, c'est sûr que non. Je te confirme.
0: C'est bien beau, les idées.
1: Ouais.
0: Mais bon. OK, on s'en va à la pause. Oui. De l'autre côté, je veux vous parler de l'engagement du Canadien Montréal envers la communauté et aussi des fans du Canadien envers le club. J'ai animé un événement hier aux Galeries de Saint-Hyacinthe. C'est malade, l'engouement pour les joueurs du Canadien Montréal. La saison commence le 29 septembre prochain à Toronto. On s'en jase dans les prochaines minutes dans vos 100 000 matins.
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4: Bon lundi, c'est Louis-Philippe Arnoirel. Depuis samedi, les États-Unis imposent de nouveaux droits de douane de 50% sur leurs importations canadiennes, ce qui représente plusieurs milliards de dollars. Le premier ministre Mark Carney a réagi en indiquant que des droits de douane de rétorsion frapperaient les États-Unis à partir du mois prochain. Les contre-mesures tarifaires du Canada viseront des secteurs tels que l'acier, les produits laitiers, l'électroménager, le matériel agricole, celui des pâtes et papiers, ainsi que de l'électronique. M. Carney a indiqué que davantage de détails sur ces mesures de rétorsion, ainsi que sur les aides destinées aux secteurs touchés, seraient annoncés dans les prochains jours. Par ailleurs, Québec met en place deux nouveaux programmes pour aider les entreprises à la suite de l'échec des négociations commerciales entre le Canada et les États-Unis. Le premier s'adresse aux petites et moyennes entreprises ayant un chiffre d'affaires entre 1 et 2 millions de dollars. Le second concerne les entreprises ayant un chiffre d'affaires de plus de 2 millions de dollars et dont les revenus sont considérablement réduits par des tarifs douaniers. Les entreprises pourront faire une demande aux deux nouveaux programmes dès cette semaine. Le vote de ratification de la convention collective des agents de bord de WestJet, qui dure depuis une semaine, devrait s'achever aujourd'hui. L'accord provisoire conclu avec la compagnie aérienne établie à Calgary prévoit une augmentation salariale de plus de 18% sur 3 ans. Il prévoit aussi une nouvelle prime de période de service qui ajoute une rémunération pour le travail effectué au sol. Et

0: c'est jamais arrivé dans l'histoire du jeu vidéo de EA Sports. Et Nick Suzuki se retrouvait au 9e rang des meilleurs centres de la Ligue nationale. Ben, selon ce sondage mené par le NHL Network, Suzuki est le 9e meilleur joueur à sa position. Bien sûr, celui qui mène, c'est Connor McDavid. Bien hâte de voir cette saison du Canadien de Montréal. D'ailleurs, on va en parler, ce sera pas bien long, ça c'est sûr. Et ça, de toute façon, on va en parler avec ce qui se passe, ce qui s'est passé depuis quelques années, puis ce qui va se passer. Je pense qu'on va en parler en masse, en masse. Les Blue Jays, hier, ont perdu un match important contre les Yankees de New York, 8-3. Là, on est à un match et demi de faire les séries éliminatoires. Je vous le rappelle, moi, j'avais pas mis un vieux 2 au mois de juillet que les Jays les feraient. Mais on s'accroche, c'est loin d'être terminé. En volley-ball de plage, c'était le Beach Open du côté de Montréal et les Canadiennes de Melissa Umana Paradise et Brady Wilkinson ont fini 3e, donc se sont mérités la médaille de bronze. Et je termine avec cette histoire-là, je sais pas si tu l'as entendu, Max, mais la Coupe Walter a disparu.
1: Ben oui,
0: la Coupe Walter, on l'a mis dans une boîte, on l'a shippé en Alberta, parce que la joueuse Dana Craig, c'était à son tour de l'avoir. Ouais. Fait qu'on lui a envoyé, hey Dara, voilà la Coupe Walter.
1: Ah oui.
0: Fait, tu sais,
1: profite-en. Elle
0: est arrivée, tu n'as plus de Coupe Walter.
1: On ne trouve pas la Coupe Walter.
0: La boîte est là, tout est vide, il n'y a plus de Coupe Walter. Où est-elle?
1: Ils n'ont pas quelqu'un pour l'année nationale avec des tickets.
0: Ben non, c'est ça, ils sont pas encore là, la LPHF. Ils n'ont pas encore de quelqu'un qui la surveille, parce que ça serait pas arrivé dans la Ligue nationale. Le gars, il couche
1: mais non,
0: avec. Il est attaché après, il couche avec.
1: C'est comique.
0: Quand même un peu, tu sais.
1: Il y a quelqu'un qui s'est trompé de valise à l'aéroport. Qui fait, on commence à un genou, là.
0: Comment
1: on
0: va me brosser les dents avec ça, moi? La Coupe Walter.
1: Dieu s'en vient à musique avec Too Sweet. Hey, j'ai animé un événement hier à Saint-Hyacinthe, aux galeries de Saint-Hyacinthe. Je vous salue d'ailleurs les gens qui nous écoutent à Via le 106.5. Vous êtes plusieurs avec qui j'ai jasé hier. Hey, on a vu Lane Hudson, Harbour Jockey, Chris Nyland, le nombre de personnes qu'il y avait là. Je vous raconte ça au retour. C'est complètement fou l'engagement des fans envers le Canadien. Voici Dieu, Too Sweet dans vos 100 000 matins.

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1: Oh. La game.
2: Non, mais on a-tu hâte que ça commence? La saison du Canadien Montréal le 29 septembre prochain à Toronto. C'est le début officiel de cette saison qui comporte maintenant 84 matchs et non 82, qui a moins de matchs hors concours. C'est une bonne nouvelle.
3: Fini, j'avais déjà hâte qu'elle recommence.
2: Ah, vraiment. Puis c'est fou l'engagement des fans envers ce club-là. C'est beau ce qui se passe avec le club. On aura la chance d'être collé sur l'actualité du Canadien ici à haut. Vous le savez, Arsenal s'est porté acquéreur de BPM Sports. Vous allez entendre dans les prochaines semaines, de plus en plus de voix de BPM Sports sur les ondes de haut. On va se servir de l'expertise des gens de BPM, justement, pour vous rapporter le meilleur des nouvelles du Canadien, vous tenir informés. Puis nous autres, à compter de la semaine prochaine, Gilbert Delorme à 7h à tous les matins avec nous autres dans la game pour parler, justement, de ce qui s'en vient du camp, de où on s'en va avec ce club-là, du genre d'année qu'on va avoir, des autres équipes aussi, parce qu'on va en affronter d'autres. Le Canadien va être dans l'Atlantique encore cette année. Mm-hmm. Puis ce sera une division qui va être excessivement forte.
3: Comme même l'Est au grand, dans même l'Est au grand complet.
2: Ouais, l'Est, ça va être quelque chose.
3: Hey, Washington, débarquer à Washington, ça va faire mal.
2: Là, je vais plugger un nom dans une phrase, ça ferait vraiment très bien. J'en parlais hier avec Lane Hudson. Mais pour vrai, hier, j'ai eu le grand privilège d'animer un événement aux Galeries Saint-Hyacinthe. Je veux saluer Marc Bibeau, toute la gang de Beauward Immobilier des Galeries Saint-Hyacinthe qui ont mis ça sur pied. Ça s'appelle Hockey Fest. Ils l'ont fait à Joliette et ils l'ont fait. Puis Sylvain Morin, notre collègue du 103.5, était là à Joliette d'ailleurs samedi. Puis hier, c'était vraiment le fun de voir Arbor Jacky, Lane Hudson et Chris Nyland débarquer. Ce qu'ils ont fait, ils ont bâti deux patinoires synthétiques dans le centre d'achat, un autre zone avec des jeux, puis une petite scène avec une plus grande scène, et on conviait les gens dès 9h le matin à venir rencontrer Arbor Jacky, Lane Hudson, Chris Nyland, à gagner des chandails. J'ai donné un chandail autographié à toutes les 30 minutes. Ou à peu près. Les gens s'inscrivaient par code QR, puis après ça, ils avaient la chance d'aller essayer des concours d'habileté. Fait que Lane Hudson, il y avait des cibles dans un filet, fallait qu'il tire des balles dans un filet. Arbor Jacky, c'était le lancer le plus puissant. J'ai donné la main. T'sais, une couple de fois, je vois Arbor, là. À toutes les fois, je donne la main, je me dis, il y a des gens qui reçoivent ça. Ça doit tellement faire mal. Mais ils sont tellement fins, les gars. Puis Arbor est venu faire le lancer le plus puissant avec une balle orange. 141 km/h.
3: Ah, si bol!
2: Tu sais, mettons, tu joues au deck hockey, puis Arbor Jacky, il est là, puis il t'en snap une sur une cuisse, là. Tu rentres pas travailler pendant deux semaines, oublie ça. C'est incroyable. Puis c'est drôle parce que, tu sais, il y avait. On estime la foule à 15 000 personnes hier.
3: Wow.
2: Les gens qui sont arrivés à 9 h le matin, ça a terminé à 3 h, qui sont restés toute la journée en espérant avoir une photo d'eux. Il y a des gens qui sont repartis déçus, évidemment, parce que, tu sais, il y a tellement de monde, les gars sont tellement en demande, tu peux pas passer tout le monde, mais c'était tellement bien organisé pour que c'est le plus rapidement possible pour que les gens aient le plus de monde possible aient la chance de rencontrer les joueurs du Canadien. Puis moi, ce qui me fascine, Fred, là, le nombre de chandails du Canadien sur place, le nombre d'articles personnel. Il y a un gars, il arrive, il dit, moi, ma sœur a fait de la peinture, elle a fait une peinture de Lane Hudson, je l'amène, j'aimerais ça qu'il signe. Tout ça, le gars, il a ça dans un grand sac. Une autre dame a fait un chandail pour Arbor Jacky. Il y avait des kids qui avaient des genres de livres en collage, puis tout ça. C'est malade. Il y a une petite fille, elle a perdu connaissance quand Arbor Jacky a fait bye-bye.
3: Hey boy.
2: Écoute, elle est tombée dans les pommes.
3: Dans le temps d'Elvis. Tombée
2: à terre. Pour vrai. Non, puis Arbor Jacky, là, à l'entour de sa patinoire, tu sais, puis évidemment, les petites filles l'aiment beaucoup, puis tout ça. Beau bonhomme, paraît bien, je vois, OK, da-da-da, puis tout ça. Mais Arbor, Arbor, il se revient, il fait un halo, il fait, t'entends, ah! Là, t'as pas mal. Bang! Mais tu sais, les gars sont arrivés à 11h, sont partis à 15h, ils ont à peu près pas pris de break, ils ont rencontré le plus de gens possible.
3: Ils sont restés là jusqu'à la fin, wow.
2: Jusqu'à la fin, ils ont pris du temps. Lane Hudson, le sourire sur le visage. Écoute, lui, il est arrivé, là, puis il y avait une patinoire synthétique. Puis son ce qu'il fallait qu'il fasse, en fait, là, c'est il y avait des petits titres dans un filet, il fallait qu'il tire des balles. Dès qu'il y avait une chance, dès que quelqu'un débarquait de la patinoire, mettons, puis le temps qu'on embarque un autre, il y avait comme un genre de 30-40 secondes à chaque personne prenant la balle. Ping, une shot. Ping, une shot. Tout le temps. Il a jamais arrêté pour s'accoter. Dès qu'il avait la chance de jouer avec la balle, joue un peu, bing, tire une shot. Il aime tellement jouer au hockey. Puis on a eu la chance, on a dîné dans le food court, dans la foire alimentaire des Galeries Saint-Hyacinthe. Puis j'étais assis à côté de Lane, justement, puis on jasait. Je pensais que des Nelson. Puis là, je disais... Moi, Lane, aide-toi, là! Tu sais, quand tu vires, en gros. Non, mais je disais, honnêtement, tu sais, l'Est va être pas mal plus forte cette saison. Ben, l'Est, c'est déjà la division la plus... Les deux associations, c'est la plus forte des deux. L'Atlantique, il dit, c'est fou. Puis, tu sais, il dit, look out for Toronto this year. Tu sais, il dit, avec Gavin McKenna, avec justement le nouveau coach, Jim Miller, qui est arrivé là-bas. Il dit, tu sais, Bobrovsky dans les filets, ça va changer un peu le portrait. Je dis, ouais, mais vous autres, vous allez être forts. On va être très, très forts. Il dit, les Panthers seront pas aussi mauvais qu'ils ont été l'année passée. Les Panthers.
3: Et eux vont être bons, mais.
2: Eux vont être bons.
3: Il est gentil avec les Maple Leafs, ce Lane.
2: Non, mais, comprends, parce qu'il me disait, je dis, tu sais, t'as vécu l'arrivée dans la ligue. Tu sais, McKenna, ça va-tu faire un Macklin Celebrini? Ça va-tu faire un, Macklin Celebrini, le contrat qu'il vient de signer, là, il mérite chaque cent de ce contrat-là, ou à peu près beaucoup plus que Cutter Gauthier qui veut 15 millions, puis Leo Carlson qui veut 18, merci à Daniel Brière. Mais c'était fou de voir l'appréhension et le fun que les gars ont envers ce qui s'en vient. Tu sais, puis Lane dit, il me dit, it's much more fun to play against a better team and a fast team. C'est bien plus fun de jouer contre une équipe qui est devenue meilleure, qui est plus rapide. C'est les Panthers, on a hâte de les voir. Le Lightning, on a hâte de les voir. Et ça va être vraiment, vraiment le fun. Washington. Regardez bien les Capitals de Washington cette année. Ils se sont agréés de quelques éléments assez importants. Fait que ça va être bien intéressant de voir ça, justement, cette saison-là du Canadien de Montréal. Puis on aura la chance d'en parler tous les matins avec Gilbert Delorme à 7h dans la game. Mais merci puis salutations aux gens qui étaient là à Saint-Hyacinthe hier. Puis bravo aux gens des Galeries Saint-Hyacinthe, Michael Bibeau, son père Marc, pour l'organisation. Pour vrai, là, j'étais assommé de voir ça dans un centre d'achat. Puis là, je disais avec respect d'une petite ville. Tu sais, je dis Saint-Hyacinthe, il y a beaucoup de gens qui restent là, mais pas Montréal, tu sais. C'est le genre d'affaire que tu verrais au centre Eaton, tu ferais, bah, le Canadien, tu sais. Mais à Saint-Hyacinthe, ils sont allés y chercher un hélicoptère, organisation 5 étoiles, A1. Les gars ont été traités, là, aux petits oignons. Il y avait de la sécurité. Il y avait un gars de sécurité, là. Mon Dieu. 7 pieds, 1. Il a l'air d'être géant à la lutte, l'André de géant. Puis tout, peut mener, il y a un monsieur qui essayait de faire signer de quoi, tu sais, puis. Et le garde de sécurité, il voulait pas. Puis le mané, monsieur, il fait. Puis le mané, garde de sécurité, il fait. Hey! Le gars, il a serré son crayon. Il est parti faire
4: une autre. Oui, ça va être correct.
2: Fait que bonne saison, fans du Canadien Montréal. On a très, très hâte que ça se lance. 29 septembre prochain à Toronto, l'ouverture locale au Centre Bell. Le 6 octobre contre les Hurricanes de la Caroline. 33 tours. Voici deux frères. Chanson écrite par Alexandre Poulain. Vous allez reconnaître, là, dans le texte du Alexandre Poulain. C'est vraiment, vraiment très, très bon. 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

0: 7h45, minutes. Martin Allard va être là dans à peu près 25 minutes. Il est 7h20. Là, dans, je donnais pas la bonne heure pour vous dire à quelle heure Martin s'en vient. Vous allez voir, ça va venir. Donnez-moi deux, trois choses.
1: C'est pour ça que t'es en camp d'entraînement, Max.
0: Oui, je suis en camp d'entraînement, c'est ça. Moi, à matin, là, je me demandais à quelle heure je me levais d'habitude. Hier, je mettais mon cadran. Je suis en quelle heure je me lève déjà pour faire ça. Ah oui, c'est vrai. 3h50. OK, ouais, on part. C'était vraiment plaisant. Mais,
1: ça arrive que très rarement que quand moi j'arrive, ton auto est là.
0: Oui. Ouais.
1: Oh, yeah. Soit que quelqu'un a pris la place de stationnement de Max, ou il y a un nouveau char. Il est déjà là, Star.
0: Non, je suis arrivé de bonne heure, un matin, moi, là.
1: J'ai-tu le mémo qu'il fallait arriver plus tôt, non?
0: Donc, m'en va me chercher un café, d'ailleurs, pendant la pause. Mais Martin, alors, sera là à 7h45. Les nouvelles résolutions, tu sais, quand on retourne au travail, l'été est fini. Alors, les régimes, les détox, ça vaut-tu la peine? C'est quoi les erreurs, les pièges? On va en parler avec Martin tantôt. Très, très hâte, justement, de le recevoir. Mais dans les prochaines, je veux prendre du temps pour vous parler d'une belle idée. Allez-vous encore dîner au restaurant quand vous êtes au bureau, où ça s'était y allé pas mal, parce qu'évidemment, tu sais, on en parlait tantôt, le coût de la vie, ça coûte cher un peu. Puis des fois, les dîners au resto, ben, ça fait quand même une bonne place dans le budget. Il y a une idée qui nous arrive de la France qui est pas bête pantoute, puis je veux vous la partager dans les prochaines. Restez là.
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0: Ouais, ben c'est beaucoup de pluie en prévu dans les prochains jours pour l'Abitibi. Les températures sont quand même encore chaudes. On encercle mercredi présentement cette semaine là, pour une belle journée de soleil. Parce qu'aujourd'hui, vraiment, de la pluie qui débute ce matin, nappes de brouillard qui vont se dissiper un peu ce matin. Il y en a quand même pas mal sur les routes ce matin, soyez prudents. Et en fin de journée aujourd'hui, même début de soirée, risque d'un orage avec beaucoup, beaucoup de pluie à venir. Demain, un peu de pluie en matinée, ça devrait se clairer pour l'après-midi. C'est ce qu'on surveille dans vos 100 000 matins ici à Haut.

C'est quoi la fréquence à laquelle vous allez dîner au resto pendant que vous êtes au bureau? Vous avez un travail un peu clérical, là, vous êtes d'une tour à bureau et tout ça. Est-ce que vous apportez un lunch 2 jours par semaine, 3 jours par semaine, 2 jours au resto? Y allez-vous 0 fois ou est-ce que c'est comme c'est le bordel puis vous y allez 4 fois? Vous faites, faut que j'arrête, ça coûte trop cher! Il y a des gens qui sont arrivés avec une solution puis je ne l'ai pas du tout. Je vous la partage après Mr. Brightside, The Killers, tout de suite, dans vos 100 000 matins, jusqu'à 9h.

0: C'est vrai que ça fait cher. Hein? Si tu te dis, hey, on va-tu dîner au resto? Puis là, il y a des endroits, ils n'ont pas nécessairement de menu midi. Tu arrives là, tu sors de là, ça va coûter 45$ pour dîner, 50$. Des fois, ça peut aller vite. Puis c'est pour ça que les restaurants, des fois, vivent une baisse d'achalandage sur l'heure du dîner. Puis tu sais, des dîners, mettons, une amie à moi, elle a un restaurant, une pizzeria en bas d'une tour à bureau, puis sont comme, genre, 250 employés. Fait que là-dedans, dans le 250, à chaque midi, t'en as un 25, 30, 40, des fois plus, qui descendent en bas de dîner. Fait que, tu sais, ça fait rouler le resto. Mais c'est pas tous les restaurants qui sont là-dedans. Puis la clientèle de dîner, ben, on en veut. Il y a des restaurants qui ont même arrêté les dîners tellement il n'y avait pas de monde. Fait que, mané, ça te coûte cher de rouler le plancher, le staff, le ci, le ça. Il y a des tickets restaurants en France qui existent. Puis là, l'Association Restauration Québec veut mettre ça sur pied ici. C'est une mesure, puis je vous la résume en gros. On voudrait que l'idée devienne populaire et que ça s'implante au Québec. Ce qu'on fait avec l'étiquette restaurant, dans le fond, c'est que l'employeur te donne un montant de restaurant par année et le montant de restaurant que t'es octroyé par année pour dîner au restaurant sous présentation de facture. Toi, évidemment, ça devient un avantage imposable. Ce que ça te coûte en impôts, ben ton patron, lui, reçoit des déductions fiscales pour te le donner également. Fait qu'en gros, ce qu'on veut, puis je vous l'explique, l'étiquette restaurant existe depuis les années 60 en France. C'est plus de 5 millions de salariés en France qui reçoivent des tickets pour régler des repas, des courses alimentaires chez 244 000 commerçants. Fait qu'exemple, ton bureau fait un deal avec 7, 8, 9, 10 restaurants dans le coin. Tu peux aller dîner là, puis t'as 4 000 pour l'année. Mettons, ou à peu près. Mais toi, ce 4 000-là, tu te dois de le déclarer à l'impôt, puis ça devient un avantage imposable. Fait que si ça te coûte, mettons, un 1 000, 1 200 d'impôt, ben ton employeur te le redonne, mais le 1 000, 1 200, lui, est crédité par le gouvernement. Fait que ce que l'ARQ veut faire, c'est lancer de la discussion avec les restaurants, justement, pas nécessairement de l'investissement en argent sonnant, mais des retours en crédit d'impôt pour des bureaux, des tours à bureaux, des compagnies qui décideraient de peut-être envoyer leurs employés dîner au restaurant. Puis ce qu'on dit aussi, c'est qu'en France, ça a rapproché des bureaux. Tu sais, avec la COVID, tout le monde travaillait chez eux, tout le monde était en télétravail. Là, on commence à revenir lentement, mais sûrement au bureau. On dit c'est excellent pour l'esprit d'équipe. C'est excellent pour l'esprit d'équipe d'aller dîner en gang. Puis honnêtement, pensez-y, là, c'est rare qu'on le fait maintenant.
1: Effectivement.
0: C'est rare qu'on le fait. Hey, on va-tu dîner en gang? On va-tu dîner? Faut que tu l'organises d'avance. Ça prend un groupe Facebook. Le gars, le président du club social, qui organise que... tu sais, le dîner on the fly, parce que là, tout le monde, ah, j'ai mon lunch. Ah, j'en ai mon, je le savais pas. Fait qu'il y a des bureaux, ce qu'ils ont fait, eux autres, ben, c'est genre, à tous les jeudis, on va dîner. Puis on change de restaurant à chacun des jeudis. Puis le ticket restaurant fait ça. Puis c'est un bel avantage à donner à un employé. Puis ce qu'on dit, c'est que des fois, mettons, avec le restaurant, tu peux faire un échange de publicité. Il y a un paquet d'affaires que tu peux faire pour lui donner un coup de main en même temps. Mais si tu es assis avec un employé, tu lui dis, « Regarde, moi, cette année, à ton contrat de travail, j'ajoute un 3 000 $, 4 000 $ de resto pour aller dîner. » Tu le prends pas dans tes poches, ultimement. Fait que, tu sais, c'est de l'argent que t'aurais pas eu qu'on te donne. L'idée est quand même très bonne. L'ARQ en est à lancer la discussion présentement. Puis je vais terminer avec ça, mais José Vaillancourt, elle s'occupe des communications pour le groupe Saint-Hubert. Elle dit, tous les restaurateurs s'entendent pour dire qu'une initiative pourrait vivre l'intérêt des clients à visiter les restaurants, c'est bon présentement. Puis dans la foulée des salles à manger, les chaînes n'ont pas retrouvé le taux d'achalandage d'avant la pandémie. Puis si on aimerait ça, retrouver ça, remettre du monde, remettre des paires de fesses dans nos chaises, comme disait mon grand-père. Ça fait qu'on est là-dessus, mais je trouve que l'idée est belle. Je vais vous la soumettre à 1-800-407-2346. Allez-vous au restaurant encore beaucoup sur l'heure du dîner, particulièrement pendant votre quart de travail?
1: En plus, c'est proche, c'est le fun parce que tu peux marcher. Tu sais, ça fait que ça a une petite digestion en plus en revenant après le dîner.
0: Oh, et non, c'est le fun, une petite marche pour revenir au bureau. Là. My body isn't ready. Ça, c'est tout est dans tout. Voici Somber, tout de suite dans vos 100 000 matins.

0: Pierre s'en vient dans 3 minutes. On va jaser de ce début d'année, retour à la vie normale, la fin des vacances, l'année scolaire reprend, les petits mots se retournent à l'école, on retourne travailler. Et là, on se dit, bon, là, j'ai eu un bon été, j'en ai profité, j'ai fait mes affaires, tout ça, good. J'ai-tu abusé? Faut-tu que je parte un régime? Qu'est-ce que je fais? C'est quoi les erreurs à ne pas éviter dans cette situation-là? On en parle avec Martin Allard dans les prochaines, dans vos 100 000 matins. Restez là.
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2: Oh. Tellement content de le recevoir pour ouvrir cette belle saison de radio. On va l'entendre souvent sur nos ondes cette année. Martin Allard, salut.
3: Hey, salut. Comment ça va, Max?
2: Ça va super bien, toi?
3: Super bien. Passez un bel été. En fait, c'est pas encore fini, mais bon, à date, ça va bien pour moi l'été.
2: Dans ton corps de métier, là, dans ce que tu fais, est-ce que l'été, c'est une période difficile ou, tu sais, pour la tenue des saines habitudes de vie où toi, c'est inculqué depuis des années, où te laisses-tu un peu plus de lousse l'été, toi?
3: Moi, je suis pas le bon exemple, honnêtement, là, parce que je suis un gars un peu militaire dans sa vie, puis c'est pas une vantardise, là, c'est même des fois un défaut, je vais dire. Mais je te dirais que mettons que je relative avec ma clientèle à qui je parle à tous les jours. Ouais. Puis on a cette discussion-là souvent, puis je pense que maintenant, chaque saison a ses défis. Tu sais, l'été, c'est les barbecues, les terrasses, mais l'hiver, c'est quoi? Ben, c'est le rassemblement dans la cuisine, la gang, c'est les repas un peu plus chauds, un peu plus caloriques des fois. Alors que des fois, l'été, on a des défis de terrasse, mais en même temps, on a des assiettes de salade plus disposées par les restaurants. Chaque saison a ses défis, honnêtement, Max.
2: Parce que, tu sais, je voulais te parler ce matin parce que je le lis beaucoup, tu sais, dans ta spécialisation en gestion de poids, justement, tu dois en parler beaucoup aussi de ça. Oui. Tu sors de l'été, là, les enfants retournent à l'école, oui. Toi, tu retournes travailler, tu fais « Bon, retour à la vie normale, je retourne dans mes bonnes habitudes de vie. » Tu as lu sur Internet que tu peux faire une détox de raisins, puis ces affaires-là, puis tu prends des raisins pendant 24... C'est... Y a-tu des pièges? Comment on aborde, tu sais... Je vais dire retour à la vie normale, mais tu sais, les enfants retournent à l'école, puis tout ça, la routine reprend, on va slacker un peu ces parties piscines à la maison. Comment on aborde ça, cette période-là, dans notre année, mettons, pour retrouver les bonnes habitudes de vie?
3: Ben, il faut justement pas tomber, là, premièrement, dans le piège des fameux détox, les cures détox qu'on appelle, là, qu'on nous vend des kits de 3 produits, là, dans les cures détox. Ça, c'est la première erreur qu'il faut pas faire. Il faut juste comprendre une chose, puis je vais expliquer aux gens c'est quoi la détoxification par le corps humain en quelques secondes. Ouais. Là. Le corps humain là est capable à 99% de faire l'ouvrage de détoxification. On a 5 émonctoires, 5 organes dans le corps humain qui sont spécialisés là-dedans, qui sont conçus, programmés pour ça. J'ai nommé les reins, les poumons, le foie, les intestins, puis la peau. Ces 5 organes-là, là, leur job 24 heures sur 24, là, c'est de nettoyer ton corps le plus qu'il peut.
2: Ouais.
3: Bon. Fait qu'à partir de là, à 99% du temps et 99% du travail, c'est ces organes-là qui le font. Bon. Après ça, comment tu peux t'aider ou comment tu peux travailler? Moi, ce que je dis à mes clients, apprenez à travailler en équipe avec ces émonctoires-là.
2: Ouais.
3: Ben, là, c'est assez simple. Il y a 2 grandes actions, puis il y en a une troisième que je vais vous dire après, là. La première action, si tu veux travailler en équipe avec tes émonctoires, puis aider ton corps à faire 99% de l'ouvrage, là, ben, commence par changer des habitudes, dont alimentaires. Arrête de frapper sur le mauvais clou. C'est-à-dire que si tu consommes trop d'alcool, tu consommes beaucoup de fast-food, tu consommes beaucoup d'aliments industrialisés, commence par couper un peu là-dedans.
2: Hey, c'est sûr.
3: Tu viens te donner une grande aide à ton corps, à ces 5 émonctoires-là, ces 5 organes-là, à faire le job. Change ton mode de vie. Ben, couche-toi un petit peu plus de bonne heure, puis lève-toi un petit peu plus tôt. Commence par bouger. Moi, je bouge pas pendant tout. Je fais 8 heures de bureau par jour assis en arrière d'un ordinateur. Ben, la marche va peut-être faire une différence. Je suis pas en train de dire que la marche, c'est l'ultime exercice.
2: Non, parce qu'on mais est c'est là-dedans un débat, pas mal. C'est un début, par exemple.
3: Mais c'est un début, exactement. Tu es en train d'initier quelque chose de nouveau, puis tu es en train d'aider tes émonctoires à travailler. Puis le troisième truc, ben oui, des fois, il y a des plantes, hein, parce que je suis un phytothérapeute de formation à la base. Il y a des plantes qui peuvent t'aider, qui peuvent supporter le travail du corps dans son travail de détoxification. Puis il y en a qu'on connaît, hein, le pissenlit, par exemple, le chardon-marie, par exemple, le curcuma, qu'on connaît bien, l'artichaut. Bon, ça, là, dans tout bon magasin de produits santé naturelle, vous allez retrouver des suppléments à ce niveau-là. Puis ça, ces suppléments-là, souvent à base unique ou en réunissant 2-3 de ces plantes-là dans une petite capsule, ben là, vous n'êtes pas en détoxification, mais vous êtes en support de détoxification.
2: Ouais.
3: Si vous avez amélioré votre alimentation, si vous avez amélioré des points de vue de votre mode de vie normale, ben le corps va être en aptitude de faire sa job sur lequel il est programmé naturellement.
2: Parce qu'on dirait que c'est le mot détox qui sonne gros. On dirait que c'est une action vraiment drastique. Puis que là, c'est trois jours avec des moines dans le bois à manger des raisins. Puis là, tu sors de là. Puis là, t'es une nouvelle personne. C'est pas ça l'effet, là.
3: Pas du tout, puis c'est pas un 8-7. Hein. Le monde est associé le détox à un 8-7. Hey, moi, j'ai mal mangé, j'ai mal géré ça pendant 3-4 mois pendant l'été. Puis là, avec un 3 jours de détox, là, j'élimine tout ça, puis on repart à zéro, puis on oublie l'histoire de l'été. Non, ça fonctionne pas comme ça, le corps humain. En fait, il y a bien des choses dans la vie qui fonctionnent pas comme ça.
2: Ah, c'est
3: fait
2: ça.
3: À partir de là, ben non, la cure de détox, normalement, il y a deux mots là qui sont assez flash là-dedans. Il y a le mot cure, hein, qui fait très thérapeutique, qui fait sérieux.
2: Ouais.
3: En fait, la science n'appuie absolument pas ça. Puis le mot détox, là, qui fait aussi, là, sérieux, qui fait, OK, ben là, moi, je me prends en main, puis ça signifie un peu le 8-7. Fait que ces deux mots-là réunis dans la même expression, ça semble puissant, mais c'est absolument nul en bout de ligne.
2: Ouais, parce que c'est un peu placebo aussi, puis c'est d'installer des meilleures habitudes de vie souvent, puis
3: ouais.
2: Ça vaut la peine, puis c'est pour ça, parce qu'on est tellement bombardé de produits. Martin, tu sais, mettons, tu débarques dans un avril, là, une épicerie où on a mis de l'avant les produits naturels, les choses qui sont meilleures pour la santé un peu, puis là, t'arrives devant le mur des produits, là. Puis si t'as pas un Martin Allard dans ta vie ou t'as pas parlé à quelqu'un comme toi qui peut t'aligner un peu, là, tu peux passer un avant-midi au complet à lire un paquet d'affaires pis ça a l'air bon. Ah, ça, ça a l'air bon. Ah, ça, ça a l'air bon. Parce que le marketing de ces produits-là est bien fait. Puis tu sais, c'est un peu fait pour les gens qui s'y connaissent pas tant que ça, pour qu'ils, je vais dire, se fassent prendre à... Ah, ça, ça a l'air bon. La première vue, la vue d'homme, là, je dis ça, ça a l'air bon pour moi, ça. C'est pas la façon de faire.
3: En fait, la façon de faire, puis je le répète tout le temps, puis on a tellement parlé souvent, c'est d'abord, je sais qu'à ce temps, il existe ChatGPT là, qui devient le confident de tous et chacun. Là. Puis honnêtement, je vous dis, oui, allez vers ChatGPT des fois, puis challenger ChatGPT, évidemment. Faites attention aussi, comme n'importe quel mode d'information. Mais c'est d'avoir quelqu'un qui connaît ça à côté de vous autres. T'sais, moi, c'est pas moi qui répare mon auto, hein, puis c'est pas moi qui fais mon changement d'huile. Là. Je fais confiance à un garage pour ça. Puis j'ai un médecin de famille. Puis j'ai un comptable, parce que moi, je suis pas comptable de nature. Même si je check un peu ma comptabilité personnelle, il reste que j'ai un comptable pour faire le vrai ouvrage. Ben, trouvez-vous quelqu'un, effectivement, qui va être capable de bien vous diriger, parce que c'est pas une industrie de plusieurs millions de dollars, là, même au Québec. C'est une industrie au Canada. C'est une industrie de plusieurs milliards de dollars en bout de ligne.
2: C'est sûr.
3: Il y a beaucoup d'argent là-dedans. Puis tu sais, je comprends les gens. On veut faire attention à notre santé. On veut avoir un meilleur véhicule corporel. C'est sûr. Puis des fois, ben, on fait des mauvais choix dans la vie. Puis des fois, on est juste mal organisé. Puis c'est pas évident pour tout le monde aujourd'hui. Mais l'industrie t'attend dans le premier tournant, là. Ça, c'est sûr.
2: je fais partie
3: de cette industrie-là, quelque part.
2: Ben oui.
3: J'essaie de faire partie du bon côté de l'industrie, mais ceci dit, l'industrie connaît cette avenue-là de l'être humain. Parce que, hey, il y a un besoin, j'aimerais prendre soin de moi, j'aimerais avoir une vie aussi. Puis là, ben, l'industrie vient se positionner là-dedans. Fait que c'est vrai que quand tu rentres dans un magasin... Max, même moi, là, je suis là-dedans, là. Je rentre dans un magasin de produits santé naturelle, là. Même moi, je suis mélangé, là. OK, il y a des suppléments que j'ai jamais entendu parler de ma vie. Il y a des plantes de je sais pas où ils viennent, avec des propriétés qu'on m'explique que je suis pas vraiment sûr de tout ça, là, honnêtement. Même moi, là.
2: Ah, c'est sûr.
3: Je comprends le commun des mortels que c'est pas sa job, là, pis c'est pas ses compétences, là, d'arriver là-dedans et d'être mélangé, là.
2: Non,
3: comme moi, quand j'arrive dans un magasin de pièces mécaniques, là.
2: Je comprends, je suis à la même place que toi. J'invite les gens sur ton site cliniquemartinallard.com, tout est là.
3: Oui.
2: Martin, merci de ton temps ce matin, très gentil, on va se reparler bientôt.
3: Oui, puis je veux juste dire une petite affaire en finissant, parce que je sais que là, ça en parle beaucoup sur les réseaux sociaux. Vous pouvez continuer à manger des bananes, inquiétez-vous pas. Okay. Je veux juste dire ça comme ça, je ferme la parenthèse.
2: Phew, parfait. Parce que moi, j'y mange direct dans le rack au métro.
4: Ah ouais, attends.
2: 5 par jour.
4: Avec la pleure, hein, ouais.
2: Avec la pleure.
3: Ouais, mais t'es pas que tu payes au poids, mais quand t'arrives au bout de la ligne, il y a quelque chose qui manque, là.
2: Mais ça compte. Moi, ça compte-tu parce qu'ils sont dans un banana split?
3: On en parle de ça, Max.
2: Salut, Martin.
3: Hey, salut.
2: ClinicMartinAllard.com, tout est là, allez faire un tour. OK, hey, dans les prochaines, je veux vous présenter les jeunes entrepreneurs. Ils ont 16 et 17 ans. Ils ont lancé un projet qui s'appelle le Bravo Club. C'est exceptionnel. Déléguer des tâches à la maison pour passer du temps à faire des affaires qu'on aime. C'est tellement cool. Je les présente au retour dans vos 100 000 matins.
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4: Bon lundi, ici Louis-Philippe Arnoirel. Depuis samedi, les États-Unis imposent de nouveaux droits de douane de 50% sur leurs importations canadiennes, ce qui représente plusieurs milliards de dollars. Le premier ministre Mark Carney a réagi en indiquant que des droits de douane de rétorsion frapperaient les États-Unis à partir du mois prochain. Les contre-mesures tarifaires du Canada viseront des secteurs tels que l'acier, les produits laitiers, l'électroménager, le matériel agricole, celui des pâtes et papiers, ainsi que de l'électronique. M. Carney a indiqué que davantage de détails sur ces mesures de rétorsion, ainsi que sur les aides destinées aux secteurs touchés, seraient annoncées dans les prochains jours. Par ailleurs, Québec met en place deux nouveaux programmes pour aider les entreprises à la suite de l'échec des négociations commerciales entre le Canada et les États-Unis. Le premier s'adresse aux petites et moyennes entreprises ayant un chiffre d'affaires entre 1 et 2 millions de dollars. Le second concerne les entreprises ayant un chiffre d'affaires de plus de 2 millions de dollars et dont les revenus sont considérablement réduits par des tarifs douaniers. Les entreprises pourront faire une demande aux deux nouveaux programmes dès cette semaine. Le vote de ratification de la convention collective des agents de bord de WestJet, qui dure depuis une semaine, devrait s'achever aujourd'hui. L'accord provisoire conclu avec la compagnie aérienne établie à Calgary prévoit une augmentation salariale de plus de 18% sur 3 ans. Il prévoit aussi une nouvelle prime de période de service qui ajoute une rémunération pour le travail effectué au sol. Et pour terminer, les grandes banques canadiennes publieront leurs résultats du troisième trimestre cette semaine. Le groupe financier BMO et la Banque Scotia publieront leurs résultats demain, suivi de la Banque nationale mercredi. La CIBC, la Banque royale du Canada et la Banque TD publieront leurs résultats jeudi. Selon les experts consultés par la presse canadienne, les grandes banques devraient afficher une nouvelle fois de solides résultats au troisième trimestre. C'est ce qui complète vos actualités Arsenal Media. Passez une bonne journée sur nos ondes.
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0: 64 victoires, 68 défaites. On est encore en dessous de la barre de 500. Mais le portrait des séries est encore possible. Il va falloir travailler fort. Là. Ça prendrait une belle grosse séquence de victoires pour les Blue Jays. Mais c'est encore possible, qui sait. Au volleyball de plage, il y avait le Beach Open du côté de Montréal et les deux équipes canadiennes se sont couverts de bronze. C'est un peu décevant quand même là, parce que les Canadiennes Melissa Umana Paredes et Brady Wilkerson étaient quand même favorites, mais ont terminé avec le bronze. Et rapidement, la Coupe Walter est disparue.
1: Ben oui.
0: La fameuse coupe de la LPHF, elle devait être expédiée à Dara Craig, qui, elle, était en Alberta, qu'on a mis la coupe dans une boîte puis on l'a envoyée. Le seul problème, c'est que la LPHF, ils ont pas encore les moyens d'avoir un gars qui suit la coupe, qui l'a, qui la tient, puis qui est le gardien de la coupe. Fait que la coupe, pouf, disparue. On sait pas où. Parce que la version qu'on donne aux joueurs, là, tu sais, il y en a deux versions, il y en a une qu'on a encore, mais la version qu'on prête aux joueurs, elle est quelque part. On la cherche encore.
1: Dans vos 100 000 matins avec vous autres jusqu'à 9h, jusqu'à l'arrivée de Stéphanie Gagné. Très heureux de vous retrouver. C'est un jour de rentrée pour nous autres, pour l'équipe, ouais. Max et Fred. Fred était là tout l'été ou presque. A tenu le fort. Olivier a bombardé, était là également, ouais. A fait de la solide job. Je vais vous présenter les gars du Bravo Club dans les prochaines, des jeunes entrepreneurs de Québec qui veulent que vous preniez du temps pour vous autres. Et on va s'en parler après, les frères à cheval, mon voisin.
0: Là, pas de suite.
1: Non?
0: C'est l'autre au-dessus.
1: C'est l'autre au-dessus, excuse-moi. J'ai vu les frères à cheval. Oh, hey, tantôt Polo. J'ai pas. No doubt. Avec Don't Speak. 100 000 matins.

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2: Oh. J'avais une discussion avec ma conjointe il n'y a pas longtemps sur les tâches à la maison. Parce que ça c'est souvent ça, ces discussions-là sur les tâches.
3: C'est ce que tu
2: fais. Oui, puis non, mais c'est parce que moi, je suis très du genre à payer pour faire des affaires parce que je considère que le temps que je passe à y faire, je suis pas en train de jouer avec mes enfants ou de faire des affaires que j'aime. Moi, passer le gazon, j'haïs ça. Il y a du monde qui aime ça. Moi, j'haïs ça. J'ai jamais eu de tondeuse dans ma vie. J'en veux pas. On fait payer pour ça. Il y a quelqu'un qui vient faire le ménage à la maison aussi. Tu sais, il y a des trucs. J'ai acheté un gazebo. Maintenant, j'ai payé pour le faire monter parce qu'on allait se séparer. Si on montait ça ensemble, ça, c'était clair. Mais c'est réel. Tu sais, le temps qu'on a à la maison avec les vies de fous qu'on a, avec la job, avec les enfants, à un moment donné, c'est pas délégué parce que tu veux pas le faire, c'est délégué parce que tu veux faire autre chose. Puis là, ce matin, dans le Journal de Montréal, je tombe sur un article, on nous présente le Bravo Club. Ils sont dans le coin de Québec. C'est deux jeunes qui ont lancé une entreprise où ils veulent offrir à des gens de faire des tâches à la maison, chez eux, mais pour leur permettre de justement faire ça. Puis ce qui est écœurant, c'est que pour mettre de l'avant la business, oui, on lave des chars, des fenêtres, puis tout ça. Ils font des vidéos sur leur page Facebook où ils disent aux gens, justement, « Hey, pendant que je lavais ton auto, qu'est-ce que t'as fait? » Là, la madame, elle dit, « Ben, je suis allé marcher, bon, t'es à l'intérieur, ben, j'ai profité de mon samedi matin, parce que c'est tout là, tu fais ça, là, le samedi matin, dimanche matin, ces affaires-là. » Puis j'avais le goût de leur jaser, ben, on a Boris qui est en ligne avec nous. Salut, Boris!
4: Salut, ça va bien?
2: Mais ça va super bien, toi?
4: Yes, merci.
2: Quelle belle entreprise! Raconte-nous un peu l'histoire du Bravo Club de toi et ton ami Raph.
4: Ben, en gros, nous, ça a commencé il y a 3 ans. Parce qu'on n'arrivait pas à se trouver de travail. Fait qu'on est simplement allé s'acheter un seau. On a pris une serviette fin dans le garage. Puis on a commencé à cogner aux portes. Juste en offrant des petits lavages de voiture extérieure. Puis là après, ben, au fur et à mesure, des portes cognées puis des gens qu'on a rencontrés. Ben, on a fait des contacts, on a ajouté des services. Puis c'est comme ça que ça a vraiment augmenté. Puis vraiment, c'est là qu'on a vraiment créé notre vision. Bravo Club.
2: Mais là, vous avez 16 ans, toi et ton partenaire?
4: Ouais, 16 ans.
2: 16 ans, vous avez déjà des employés, 2, qui travaillent avec vous autres dans le Bravo Club. Parle-moi de ton été, comment ça a été? Ça a été populaire?
4: Ouais, vraiment. Ben, cet été, on a vraiment eu beaucoup d'engouement. C'est comme notre plus gros été à date. Là. C'est vraiment l'été où on s'est fait connaître ben, dans le coin de Lévis. Puis ça a vraiment, vraiment été nice. Là. Les gens ont vraiment accroché notre vision, notre raison d'être. Puis on a vraiment trippé.
2: C'est bizarre parce que, tu sais, je retourne à 16 ans, moi, où j'étais, jamais ça m'aurait traversé l'esprit d'aller laver les affaires des autres. Tu sais, oui, ce désir-là de se trouver de la job, de se créer de la job, mais vous avez une fibre entrepreneuriale de business, toi et ton partenaire. Là, vous avez ça en vous.
4: Ben oui, ben c'est sûr que on est vraiment passionné par ça. On le fait vraiment pour créer notre entreprise, créer notre vision. Nous, notre but, c'est vraiment que le plus de gens accrochent. Que certes, les gens ils payent pour des services, mais aussi qui se rallient à notre raison d'être et qui trouvent ça vraiment cool. Puis après, l'argent puis la reconnaissance, c'est vraiment une conséquence de nos actes et pas la cause.
2: On peut lire dans le Journal de Montréal que toi, un peu plus jeune, t'as demandé à ton père à Noël une machine à pression.
4: Ouais, c'est effectivement vrai.
2: Mais c'est quand même fou parce que c'est l'angle. Tu sais, vous êtes plus qu'une compagnie de nettoyage. Parce que si on va sur le site du Bravo Club, ce que vous mettez de l'avant, c'est vraiment les gens que vous aidez, ce qu'ils ont pu faire pendant que vous êtes en train de faire les tâches. Puis ça a l'air de vous rendre profondément heureux. Puis tu sais, les vidéos sont vraiment, vraiment bien faites aussi. Vous avez dû rencontrer des gens, justement, puis vous attacher à cette clientèle-là aussi en même temps.
4: Ouais, c'est ça. Ben, c'est sûr que, vu qu'on est, justement, vu qu'on a un brand jeune, un brand le fun, ben, c'est vrai qu'on attire des clients le fun. On attire des clients qui sont contents de payer pour nos services et qui savent que c'est pas de l'argent jeté par les fenêtres et qu'ils ont vraiment une vraie valeur dans leur vie de tous les jours, là. Fait que c'est ça qui est vraiment cool aussi.
2: Là, vous retournez à l'école bientôt?
4: Ouais, ben, mercredi.
2: Mercredi, c'est la rentrée scolaire. Est-ce que vos activités, votre calendrier d'activités va changer, j'imagine?
4: Il va être plus concentré sur les fins de semaine, mais c'est sûr qu'il y aura toujours de la demande. En plus, septembre, octobre, c'est bientôt l'hiver, fait qu'il y a beaucoup de gens qui pensent à faire nettoyer justement avant la fin de la saison plus estivale.
2: C'est incroyable. Bravo, Boris, pour ça. Bravo à toi et ton partenaire, Raph. J'invite les gens sur votre site, lebravoclub.ca. Merci d'avoir pris du temps pour nous jaser ce matin.
4: Merci beaucoup à vous pour l'opportunité. Passez une bonne journée.
2: Salut, bonne journée. C'est incroyable.
3: Ouais, il y avait quel âge? C'est 16 ans. Ça n'a aucun sens. La façon dont tu t'exprimes, puis tout ça, puis wow.
2: Puis tu sais, ils sont dans le coin de Québec, là, je sais que c'est pas nécessairement dans les coins où on est diffusé, mais je trouvais ça tellement important de leur jaser parce que je veux que ça serve d'exemple. Ces jeunes-là, tu sais, souvent, là, il est jeune. C'est pas tout vrai. Il y en a qui ont deux doigts dans le nez, c'est vrai. Il y en a qui ont deux mains dans les shorts, c'est vrai. Mais il y en a tellement plein, des jeunes garçons, des jeunes filles de 14, 15, 16, 17, 18 qui sont allumés.
3: Mais allumés de même, là, dans un coin près de chez vous, ça sera pas bien, bien long. Là.
2: Non, mais c'est ça. Puis, tu sais, puis ce qui est beau là-dedans, c'est la mission pour laquelle ils font, c'est l'angle qu'ils ont trouvé. Tu sais, le site web, tu vas sur bravoclub.ca, là, c'est super bien fait. Puis, t'as peut-être les affaires, le lavage de voiture, ça fait ça en extra, puis tout ça. T'as le goût d'y faire travailler, honnêtement. T'as le goût d'y faire travailler parce que la mission est belle, la mission est le fun. Puis je trouve ça cool de pouvoir mettre ça de l'avant, ces jeunes-là de cet âge-là qui font comme « Hey, regarde, on n'est pas capable de se trouver un job. Papa, achète-tu une machine à pression à Noël? T'as-tu une mop dans le garage? Je m'en occupe. »
3: M'en rentabiliser.
2: Fait que bravo aux gars du Bravo Club. Ça vaut vraiment la peine. Je veux les saluer parce que c'est quelque chose. Peut-être qu'ils vont laver les fenêtres de votre voisin.
3: Ça va être long, la saison.
2: Maintenant, radio, mesdames, messieurs, je m'incline bien bas. Voici les frères à cheval.
3: Pas t'incliner devant toi-même, Mac. Ça marche pas de même. Ça

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1: Et frère, je parle avec mon voisin dans vos 100 000 matins, 8h19 minutes. Merci d'être là avec nous autres. Ce matin, on fait jusqu'à la fin, jusqu'à l'arrivée de Stéphanie Gagné. Dans les prochaines, le Canadien de Montréal reprend le collier bientôt. Le camp d'entraînement, ça s'en vient. Tournoi de golf le 14 septembre et tout ça. Et le 29, c'est l'ouverture de la saison à Toronto. Et on aura un nouveau collaborateur hockey. Bref, on va se parler de tout ça parce que hier, j'étais à Saint-Hyacinthe pour un événement. Avec Lane Hudson, Arbor Jockey, Chris Nyland, et les fans étaient là pas à peu près. L'engagement envers le club ne s'étiole pas. On en parle dans les prochaines minutes dans vos 100 000 matins. Restez là.
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14: Pour l'Abitibi, c'est pas mal de pluie prévue pour aujourd'hui. Mercredi, retour du soleil. Demain, un peu de pluie en matinée, mais vraiment, la journée d'aujourd'hui nous intéresse parce que c'est le moment parfait pour aller se cacher à la cage au sport. Quand il faut, et comme ça, on les salue d'ailleurs, les gens de la cage de Val-d'Or, s'ils sont à l'écoute. Parce qu'il y a des risques d'orage en début de soirée aujourd'hui. Pas mal de pluie en après-midi, même des nappes de brouillard ce matin, ça va se dissiper vers la fin de la matinée. Demain, mardi, possibilité d'averse en matinée. Retour du soleil prévu pour l'après-midi en Abitibi.

0: La toune des grands bazous. Dernière semaine des grands bazous d'ailleurs, parce que nouveauté s'amène la semaine prochaine. On va en profiter.
1: OK, je pensais que. On partait là. On a dévoilé des secrets.
0: Non, mais on va en profiter là, pour bien oui. profiter de ces chansons-là. The Proclaimers, I'm Gonna Be 500 Miles de suite, dans vos 100 000 matins.

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2: Non, mais on a-tu hâte que ça commence? La saison du Canadien-Montréal, le 29 septembre prochain à Toronto, c'est le début officiel de cette saison qui comporte maintenant 84 matchs et non 82, qui a moins de matchs hors concours. C'est une bonne nouvelle.
3: À fini, j'avais déjà hâte qu'elle recommence.
2: Ah, vraiment, vraiment. Puis c'est fou l'engagement des fans envers ce club-là. C'est beau ce qui se passe avec le club. On aura la chance d'être collé sur l'actualité du Canadien ici à haut. Vous le savez, Arsenal s'est porté acquéreur de BPM Sports. Vous allez entendre dans les prochaines semaines, de plus en plus de voix de BPM Sport sur les zones de haut. On va se servir de l'expertise des gens de BPM, justement, pour vous rapporter le meilleur des nouvelles du Canadien, vous tenir informés. Puis nous autres, à compter de la semaine prochaine, Gilbert Delorme à 7h à tous les matins avec nous autres dans la game pour parler justement de ce qui s'en vient du camp, de où on s'en va avec ce club-là, du genre d'année qu'on va avoir, des autres équipes aussi, parce qu'on va en affronter d'autres. C'est le Canadien va être dans l'Atlantique encore cette année. Mm-hmm. Puis ce sera une division qui va être excessivement forte.
3: Comme même l'Est au Mérou, grand, dans même les... l'Est au grand complet.
2: Ouais, l'Est, ça va être quelque chose.
3: Hey, Washington, débarquer à Washington, ça va faire mal.
2: Là, je vais plugger un nom dans une phrase, ça ferait vraiment très bien. J'en parlais hier avec Lane Hudson. Mais pour vrai, hier, j'ai eu le grand privilège d'animer un événement aux Galeries Saint-Hyacinthe. Je veux saluer Marc Bibeau, toute la gang de Beauvoir d'Immobilier des Galeries Saint-Hyacinthe qui ont mis ça sur pied. Ça s'appelle le Hockey Fest. Ils l'ont fait à Joliette et ils l'ont fait. Puis Sylvain Morin, notre collègue du 103.5, qui était là à Joliette d'ailleurs samedi. Puis hier, c'était vraiment le fun de voir Arbor Jacky, Lane Hudson et Chris Nyland débarquer. Ce qu'ils ont fait, ils ont bâti deux patinoires synthétiques dans le centre d'achat, une autre zone avec des jeux, puis une petite scène avec une plus grande scène, et on conviait les gens dès 9h le matin à venir rencontrer Arbor Jacky, Lane Hudson, Chris Nyland, à gagner des chandails. J'ai donné un chandail autographié à toutes les 30 minutes. Et ouais, à peu près. Les gens s'inscrivaient par code QR, puis après ça, ils avaient la chance d'aller essayer des concours d'habileté. Fait que Lane Hudson, il y avait des cibles dans un filet, fallait qu'il tire des balles dans un filet. Arbor Jacky, c'était le lancer le plus puissant. J'y ai donné la main. T'sais, une couple de fois, je vois Arbor, là. J'ai, à toutes les fois, je donne la main, je me dis, il y a des gens qui reçoivent ça. Ça doit tellement faire mal. Mais ils sont tellement fins, les gars. Sarber est venu faire le lancer le plus puissant avec une balle orange. 141 km/h.
3: Oh, si bol!
2: Tu sais, mettons, tu joues au deck hockey, puis Arbor Jacky, il est là, puis il t'en snap une sur une cuisse, là. Tu rentres pas travailler pendant deux semaines, oublie ça.
3: T'as aussi.
2: Non, c'est incroyable. Puis c'est drôle parce que, tu sais, il y avait. On estime la foule à 15 000 personnes hier.
3: Wow!
2: Il y a des gens qui sont arrivés à 9h le matin, ça a terminé à 3h, qui sont restés toute la journée en espérant avoir une photo d'eux. Il y a des gens qui sont repartis déçus, évidemment, parce que, tu sais, il y a tellement de monde, les gars sont tellement en demande, tu peux pas passer tout le monde, mais c'était tellement bien organisé pour que le plus rapidement possible pour que les gens aient le plus de monde possible aient la chance de rencontrer les joueurs du Canadien. Puis moi, ce qui me fascine, Fred, là, le nombre de chandails du Canadien sur place, le nombre d'articles personnels. Il y a un gars, il arrive, il dit, moi, ma soeur a fait de la peinture, elle a fait une peinture de Lane Hudson, je l'amène, j'aimerais ça qu'elle signe. Tout ça, le gars, il a ça dans un grand sac. Une autre dame a fait un chandail pour Arbor Jacky. Il y avait des kids qui avaient des genres de livres en collage, puis tout ça. C'est malade. Il y a une petite fille, elle a perdu connaissance quand Arbor Jacky a fait bye-bye.
3: Hey boy.
2: Écoute, elle est tombée dans les pommes.
3: Dans le temps d'Elvis.
2: Tombée à terre. Pour vrai. Non, puis Arbor Jacky, à l'entour de sa patinoire, tu sais, puis évidemment, les petites filles l'aiment beaucoup, puis tout ça, beau bonhomme, paraît bien, je walkie, da-da-da, puis tout ça, mais Arbor, Arbor, il se revient, il fait un halo, il fait, t'entends, ah! Là, t'as pas mal. Bang! Mais tu sais, les gars sont arrivés à 11h, sont partis à 15h, ils ont à peu près pas pris de break, ils ont rencontré le plus de gens possible.
3: Ils sont restés là jusqu'à la fin, wow.
2: Jusqu'à la fin, ils ont pris du temps. Lane Hudson, le sourire sur le visage. Écoute, lui est arrivé, là, puis il y avait une patinoire synthétique. Puis son ce qu'il fallait qu'il fasse, en fait, là, c'est il y avait des petits titres dans un filet, il fallait qu'il tire des balles. Dès qu'il y avait une chance, dès que quelqu'un débarquait de la patinoire, mettons, puis que le temps qu'il en embarque un autre, il y avait comme un genre de 30-40 secondes à chaque personne prenant la balle. Ping, une shot. Ping, une shot. Tout le temps. Il a jamais arrêté pour s'accoter. Dès qu'il avait la chance de jouer avec la balle, joue un peu, bing, tire une shot. Il aime tellement jouer au hockey. Puis on a eu la chance, on a dîné dans le food court, dans la foire alimentaire des Galeries Saint-Hyacinthe. Puis j'étais assis à côté de Lane, justement, puis on jasait. Je pensais que les notes sonnent. Puis là, je disais... Moi, Lane, aide-toi, là! Tu sais, quand tu vires, en gros. Non, mais je disais, honnêtement, tu sais, l'Est va être pas mal plus forte cette saison. Ben, l'Est, c'est déjà la division la plus... Les deux associations, c'est la plus forte des deux. L'Atlantique, il dit, c'est fou. Puis, tu sais, il dit, look out for Toronto this year. Tu sais, il dit, avec Gavin McKenna, avec justement le nouveau coach, Jim Miller, qui est arrivé là-bas. Il dit, tu sais, Bobrovsky dans les filets, ça va changer un peu le portrait. Je dis, ouais, mais vous autres, vous allez être fort. On va être très, très fort. Il dit, les Panthers seront pas aussi mauvais qu'ils ont été l'année passée. Les Panthers...
3: Eux vont être bons. Il est gentil avec les Maple Leafs, là.
2: Non, mais je le comprends, parce qu'il me disait, je dis, tu sais, t'as vécu l'arrivée dans la ligue. Tu sais, McKenna, ça va-tu faire un Macklin Celebrini? Ça va-tu faire un, tu sais, Macklin Celebrini, le contrat qu'il vient signer, là, il mérite chaque cent de ce contrat-là, ou à peu près beaucoup plus que Carter Gauthier qui veut 15 millions, puis Leo Carlson qui veut 18, merci à Daniel Brière. Mais c'était fou de voir l'appréhension et le fun que les gars ont envers ce qui s'en vient. Tu sais, puis Lane dit, il me dit, it's much more fun to play against a better team and a fast team. C'est bien plus fun de jouer contre une équipe qui est devenue meilleure, qui est plus rapide. T'sais, les Panthers, on a hâte de les voir. Le Lightning, on a hâte de les voir. Et ça va être vraiment, vraiment le fun. Washington, regardez bien les Capitals de Washington cette année. Ils se sont agréés de quelques éléments assez importants. Fait que ça va être bien intéressant de voir ça, justement, cette saison-là du Canadien de Montréal. Puis on aura la chance d'en parler tous les matins avec Gilbert Delhomme à 7h dans la game. Mais merci puis salutations aux gens qui étaient là à Saint-Hyacinthe hier. Puis bravo aux gens des Galeries Saint-Hyacinthe, Michael Bibeau, son père Marc, pour l'organisation. Pour vrai, là, j'étais assommé de voir ça dans un centre d'achat. Puis là, je disais que respect d'une petite ville. Tu sais, je dis Saint-Hyacinthe, il y a beaucoup de gens qui restent là, mais pas Montréal, tu sais. Oui. C'est le genre d'affaire que tu verrais au centre Eaton, tu ferais, le Canadien, tu sais. Mais à Saint-Hyacinthe, ils sont allés chercher un hélicoptère, organisation 5 étoiles, A1. Les gars ont été traités, là, aux petits oignons. Il y avait de la sécurité. Il y avait un gars de sécurité, là. Mon Dieu. 7 pieds, un. Il a l'air d'être géant à lutte, l'André de géant. Puis tout, il y a un monsieur qui essayait de faire signer de quoi, tu sais, puis... Et le garde de sécurité, il voulait pas. Le mané, monsieur, il fait. Le garde de sécurité, il fait. Hey! Le gars, il a serré son crayon. Il va te faire
4: d'autres choses. Oui, ça va être correct.
2: Fait que bonne saison aux fans du Canadien Montréal. On a très, très hâte que ça se lance. 29 septembre prochain à Toronto, l'ouverture locale au Centre Bell. Le 6 octobre contre les Hurricanes de la Caroline.

0: minutes de radio jusqu'à l'arrivée de Stéphanie Gagnon. Vous souhaite un excellent lundi. Merci d'être là avec nous autres dans les 100 000 matins. Salutations à Denis qui vient nous envoyer un texto via le 855-407-2346. Il dit « Bon matin, les gars, content de vous retrouver. » Mais non, nous autres, on est content de te retrouver. Content d'être là. On va être de retour demain, 6h. Il y a plein d'affaires à faire. Demain, il faut que je vous raconte de quoi, là. Soyez là, j'ai un tata de jour demain. C'est moi.
1: Ah, c'est toi?
0: Oh, oui, c'est moi.
1: Je pensais que t'as pour me raconter l'histoire que je t'ai racontée en dehors des ondes puis que c'était moi le tata
0: ça,
1: du jour.
0: Ça, c'est mercredi, ça. Okay. ça, c'est mercredi, ça, frère.
1: Ah,
0: OK. Vous êtes dans vos 102 matins jusqu'à 9h. Bougez pas.
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0: Olivier Poitras avec vous dans les prochaines minutes. On est à préparer le 100e de Rouyn-Noranda. Et il y a Propère qui va ouvrir ses portes à la population. D'ailleurs, on en parle dans les prochaines minutes, tout de suite après la musique de Coldplay et A Sky Full of Stars. Je vous souhaite un bon début de semaine sur nos ondes.

0: On est dans les activités qui entourent le centième de la ville de Rouyn-Noranda. Oui, plusieurs activités qui sont offertes ici et là. D'ailleurs, du côté de Rouyn, la population qui ont pu explorer gratuitement les métiers du ciel samedi grâce aux portes ouvertes de la compagnie Propair du côté de l'aéroport régional. Il y a le directeur général de la compagnie, Justin Lemieux, qui lui affirme que c'est vraiment important de montrer à la population le travail des employés au quotidien. Ce qu'il a dit, c'est que ces gens-là ont la chance d'évoluer dans un magnifique monde qui est l'aviation. Donc, évidemment, on veut essayer d'en faire une petite démonstration à la population, leur montrer ce que c'est. On croit aussi que c'est important que les gens s'y intéressent à l'aviation. C'est un beau moyen de se déplacer. Donc, il y a des cours de pilotage qui sont ouverts, qui sont offerts. Oui, il y a plusieurs carrières aussi qui peuvent être faites du côté de Propair, entre autres. Que ce soit le service au sol, que ce soit pour les infirmiers, que ce soit aussi pour l'administration. Bref, plusieurs projets, plusieurs emplois qui sont offerts de ce côté-là si les gens sont intéressés, évidemment, à aller vers le côté de l'aviation. Justin Lemieux aussi qui indique que des journées portes ouvertes pour les proches des employés ainsi que des journées portes ouvertes pour les écoles de pilotes ou de pilotage ont lieu par le passé. Donc, évidemment, précise que plusieurs activités y sont proposées au cours de ces journées-là et on voulait un peu faire la même chose là pour la population qui voulait se déplacer du côté de l'aéroport au courant de la journée de samedi. On attendait entre 1000 et 1500 personnes et évidemment, on a tout mis en place pour que le tout se déroule de la meilleure des façons, pris les mesures pour faire en sorte que les activités se passent bien. Donc, les gens qui ont pu aller visiter tout ça. Bon, il y a le programme d'accès aérien aux régions qui est le PAR, si on veut, qui a été lancé en 2022, pardon, oui, qui a été lancé dans le but d'améliorer la desserte aérienne et de favoriser la mobilité dans les régions éloignées des grands centres, comme l'entreprise qui est basée du côté de Rouyn-Noranda. Ben, les vols offerts par Propair sont admissibles à ce programme-là. Et depuis la mise en place du PAR, le visage de l'aviation régionale qui a beaucoup changé l'Abitibi-Témiscamingue. Donc aujourd'hui, c'est possible d'aller se déplacer là, on va dire à rabais et on est desservi davantage aussi par plusieurs autres transporteurs aériens que Air Canada, si on veut, qui avait le monopole avant. Là. On a réussi à aller chercher d'autres transporteurs, les horaires de vol aussi qui ont été bonifiés. Et pour certaines des destinations maintenant, il y a deux options quotidiennes et dès le départ et des départs aussi qui sont prévus pour la fin de semaine. Ça aide beaucoup parce que souvent on n'avait que des départs en semaine et ça rendait peut-être les choses un petit peu plus difficiles pour certaines personnes. Au Québec, bon, on compte 33 destinations possibles. Les rabais du PAR s'appliquent. Le programme qui permet pas seulement de se déplacer de Rouyn-Noranda vers Val-d'Or ou vers Montréal ou vers Québec, permet aussi d'obtenir des rabais pour aller jusqu'aux îles de la Madeleine, Sept-Îles. Il y a aussi, oui, du côté de la baie James, j'essaie de trouver, je disais les îles de la Madeleine, Sept-Îles, baie James, entre autres, ont réussi à avoir des vols de ce côté-là. En mars 2027, faudra revoir le programme, évaluer aussi si on réserve le port aux déplacements de loisirs ou aux organismes sans but lucratif ou si on l'étend aux déplacements professionnels aussi. Et pour certains, il s'agit déjà d'un enjeu électoral, mais dans tous les cas, il y a une décision qui va revenir au prochain gouvernement. Pour vous donner une idée de la popularité du programme au cours de l'année financière qui se termine le 31 mars 2026, ou qui s'est terminé le 31 mars 2026, c'est 195 000 billets subventionnés qui ont été vendus, c'est quand même pas rien. Donc on parle d'un programme qui marche très bien. D'ailleurs, si ça vous tente d'aller voir un peu là, de quoi je parle, c'est sur le site de Radio-Canada. C'est un article d'Annabelle Ouellette et de Lise Millette-Manin. Ce matin, vous allez le retrouver sur le site de Radio-Canada. Max et Fred sont de retour dans les prochaines minutes. Moi, je vous souhaite une excellente journée. Merci d'être branché à haut.
1: Un matin à la fois.

0: Merci d'avoir été là dans vos 100 000 matins. On va se retrouver demain 6h pour une autre édition. Puis on va partir le show avec le tata de Joe. Moi, j'ai fait une niaiserie, jouer au soccer avec mon gars et ses amis. Puis j'ai fait une niaiserie pendant le match de soccer. Je vais vous raconter ça demain dans l'ouverture du show. Plein d'autres affaires.
1: Il est sorti de l'hôpital ou il est encore là?
0: Ah, ça, mais, hey, personne n'était à l'hôpital. Okay. Aucun affaire n'a été maltraité durant le tournage.
1: Tant mieux.
0: C'est la bonne nouvelle. Hey, tellement content de vous avoir retrouvé, ouais. Honnêtement. Puis ça va être le fun cette saison de radio-là. On a bien des belles affaires à venir. Demain, on va parler finance, on va parler actualité, évidemment. Il y a plein de choses qui se passent présentement. Vous avez été nombreux aujourd'hui à réagir. Continuez de le faire sur Instagram, sur Facebook. Allez suivre Fred sur Facebook, sur Instagram.
1: Ouais, sur
0: Fred,
1: Facebook aussi, là.
0: Fred, côté
1: radio.
0: Barre de soulignement radio.
1: Ouais. Ouais, pis, il se passe rien là, mais allez, je vais toujours me suivre.
0: On sent appelle ça de la pitié.
1: C'est pas correct. Des followers par pitié, au moins c'est des followers pareils.
0: Ok, ça va être ça pareil. Après ça, tu te mettras à faire du contenu.
1: Peut-être.
0: À demain, 6h.
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4: Lundi 24 août, bon début de semaine, Stéphanie Gagné, de retour avec vous jusqu'à midi pour le meilleur de la musique à Eau, partout au Québec, de retour de deux belles semaines de vacances, où j'ai visité l'île aux grues, ma Gaspésie, j'ai vu des shows, j'ai improvisé, j'ai vu des amis, des vacances presque parfaites, et là c'est retour au bercail avec un grand bonheur, je vous le jure, ce matin, on revient sur les faits marquants dans l'histoire, l'émeute des gars de Guns N' Roses en 1992. 25 ans pour l'atterrissage d'urgence de Robert Pichet aux Açores et Hans qui dose votre ketchup selon votre amour du ketchup. On a en musique Jay Scott, Green Day, Bob Bissonnette et à l'instant, je me souviens, 1997, la première écoute, ça a été un grand coup de cœur. J'aime la petite trompette, ça marche tellement. Voici Your Woman et White Town à haut.

sans vouloir me faire lancer des tomates et sans vouloir faire de jeu de mots, j'avoue que je suis pas tellement fan du ketchup. J'en mets, là, tu sais, hot dog, pâté chinois, mais non, pas mal plus mayo pour moi. Mais je sais qu'il y a des passionnés qui ne jurent que par le ketchup Heinz. D'ailleurs, la marque a créé un doseur d'amour du ketchup. Je vous présente ça dans quelques minutes. Mais lui, il a remporté la 11e saison de American Idols en 2012. Voici Philip Phillips à eau.

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1: La compagnie Heinz, qui est derrière le fameux ketchup, a regardé des discussions auprès de fans de ketchup sur des forums et s'est dit il faut faire quelque chose et leur offrir un bouchon qui dose l'amour du ketchup. Alors, c'est vraiment là que ça vient, le point de départ. Et on a fait un bouchon vissable à trois crans qui est baptisé « Like, Love, Crazy Love ». Donc, « J'aime, j'adore » ou « À la folie » qui permet de régler le débit de votre ketchup avant même de presser la bouteille. Mais là, « Crazy Love », là, attention. Il y a des dégâts. Mais vraiment, c'est simple, ça coûte pas grand-chose et ça permet de pouvoir amener votre amour du ketchup encore plus loin. Et votre amour de Green Day, ça ressemble à quoi? Ça s'en vient dans quelques minutes. Ah oh!
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Je ne suis pas la seule qui est de retour de vacances pour la saison estivale. On est à l'aube de la rentrée. 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On est en route vers vos infos avec l'équipe d'Arsenal Média et le meilleur de la musique, ça s'en vient avec Somber à haut. Oh!

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toujours le meilleur de la musique à haut partout au Québec. Stéphanie Gagné qui vous accompagne jusqu'à midi. Et le lancement pour les nouveautés dans la programmation, c'est la semaine prochaine, lundi prochain. Alors, on garde bien des surprises pour vous. À l'instant, Red Hot Chili Peppers de 2000 avec Other Side en ce lundi matin.

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2: Oh. Ça fait 25 ans où ça s'est passé aux Açores. Robert Pichet, qui est une fierté québécoise, qui, avec son copilote, avait atterri d'urgence. Un avion qui s'était vidé de son carburant. Un vol comme ça, contrôlé pendant 19 minutes avant de se poser en urgence, en sauvant la vie de 306 personnes. C'est sûr que ça a marqué l'histoire du monde de l'aviation. Robert Pichet, qui a été survu, honoré hier lors de l'événement qui a eu lieu à Saint-Sauveur, pour nous rappeler ces moments qui nous ont donné des frissons aussi grâce au film qui met en vedette Michel Côté. Et j'ai bien l'impression qu'aujourd'hui, en ce 24 août, pour souligner le 25e anniversaire, faudrait fouiller là quelque part. C'est sûr qu'on va proposer le film avec excellente performance aussi de Michel Côté. Almost Monday, ça s'en vient en nouveauté. À haut!
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Lundi matin, vous avez des salutations à faire, des anniversaires à souligner. Il y a un moyen de communiquer avec nous très facilement. Un lien direct avec nos studios 418-724-9870. C'est notre texto en avant-midi. Voici Rhymes et Goodbye à Ours.

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1: Et on repart la machine avec ce retour au travail pour plusieurs et encore l'occasion de pouvoir s'inscrire à des activités pour mettre un peu d'action dans notre vie puis encore ajouter quelques beaux rendez-vous à notre horaire. Programme Accès Loisirs Rouyn-Noranda. C'est la semaine dernière qu'ont été lancées les journées d'inscription. Mais avec ce programme-là, les personnes et les familles admissibles peuvent réaliser des projets sans que le coût soit un obstacle. Pour les détails et les critères d'admissibilité, c'est sur la page Facebook de la ville de Rouyn-Noranda. Ça vaut vraiment la peine d'aller faire un tour. Vous êtes à haut pour le meilleur de la musique en Abitibi-Témiscamingue.
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fameux droits de douane qui font jaser. On comprend pas tout, mais on sait que ça va nous coûter un peu plus cher puis que ça peut faire mal à certaines entreprises un peu partout au Québec et au Canada. On a l'occasion de vous en parler, surtout de ces drôles d'objets qui vont subir une taxe supplémentaire. Lesquels? Dans la catégorie, je m'en doutais pas trop, j'en ai plein, la liste est longue. Juste avant, en musique, voici Bastille et Pompéi à haut pour le meilleur de la musique.

de plus en plus vers votre heure de lunch avec l'ami Richard Zetsirois qui sera pour les grands bazous, vos souvenirs en musique, des grosses tunes qui font toujours du bien à entendre. Mais juste avant, voici Milo à haut.

0: y a pas mal de choses qui vont être soumises à de nouveaux droits de douane de 50% imposés par les États-Unis. La liste est longue. Il y a les classiques avec l'industrie forestière. Il y a même 36 types de contreplaqués qui vont être concernés. L'alcool aussi qui a une place importante dans cette équation et les produits laitiers. Mais dans des drôles de catégories, là, on a entre autres les décorations de Noël qui vont coûter un peu plus cher, qui vont être touchées par ces droits de douane. Les fossiles, les perruques. On a donc mécanismes de levage, des décapeuses, des coffres-forts, des statuettes en métal et tout ce qui est jouets, y compris ceux à chevaucher. Oui, oui, oui, qui vont être concernés. Les stars, ça m'inquiète un peu. C'est tellement tendance. Non. En 2026, les stars, oui, mais non. À venir, So What, Pink, pour le meilleur de la musique.
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1: Quand on y pense, c'est un peu les vacances, hein, parce que oui, ça a été pour moi le jour 1 de mon retour de vacances, mais tu sais, j'ai eu vacances de ma fille qui me demande toujours qu'est-ce qu'on doit faire, si elle peut prendre la tablette ou pas, ou quoi que ce soit, vous voyez. Donc, vacances différentes. Stéphanie Gagné qui vous dit à demain. Ça sera encore une fois un grand bonheur de vous accompagner avec le meilleur de la musique en avant-midi. Il y a vos infos avec l'équipe d'Arsenal Média à venir et les grands bazous avec l'ami Richard Z. Tirois pour votre heure de lunch. Ciao!

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2: Ah ben, salut tout le monde. Bon début de semaine. Merci de choisir les stations hautes du réseau Arsenal Média. Merci d'être à l'écoute de ce show radio qui s'appelle Les Grands Bazous. Un show que je suis incapable de faire seul. Parce que je sais pas comment ça marche, les boutons devant moi. Hey. Merci, Sylvain Caron.
3: C'est là que j'interviens.
2: Oui.
3: Et je ne parle plus. Salut tout le monde.
2: Ah, t'as le droit de parler. Selon la convention, t'as le droit à 40 mots par intervention.
3: Ah oui? OK, pas plus, okay, mal compté.
2: On va y aller avec un clip, une chanson, mais le clip de cette pièce-là a reçu 11 nominations dans un MTV Video Music Award. Vidéo d'année, meilleure vidéo par un groupe, c'est Dire Straits avec Money for Nothing au meilleur de la musique.

0: sais.
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2: 24 août aujourd'hui, le 24 août en 1975, Queen commence l'enregistrement de son chef-d'œuvre, Bohemian Rhapsody.
0: Controversé.
2: Oui, au départ, la compagnie de disques disait « ça marchera jamais ». Voyons.
0: Mais non, c'est bien trop long.
2: C'est trop long. Hey, ils ont travaillé cette pièce-là, Queen, 10 à 12 heures par jour pendant 3 semaines.
0: Incroyable.
2: Ça a l'air facile quand on l'écoute. Ça a l'air... 180 versions, 180 reprises de voix pour Freddie Mercury pendant 3 semaines.
0: Et il n'a pas été le seul parce que je me souviens du film Bohemian Rhapsody où oui. On avait à reprendre la partie là, chorale, si on
2: oui,
0: veut.
2: Oui,
0: là.
2: Oui, exact.
0: Non, mais quand j'arrive à 37 mots, faut que j'arrête.
2: Je pensais que tu allais continuer pendant 4-5 minutes. On va l'écouter, ce groupe-là, Queen, avec Bohemian Rhapsody au meilleur de la musique.
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0: Ben, ici, c'est toujours le meilleur de la musique sur le réseau Arsenal Media. Plus grand radiodiffuseur au Québec et bientôt quelques stations vont s'ajouter.
1: Yes,
0: d'une journée à l'autre.
1: Oui, monsieur.
0: On a un quart d'heure non-stop devant nous avec, entre autres, Coldplay, Ozzy Osbourne. Le groupe qui va débuter ce 15 minutes non-stop, c'est un groupe qui s'en vient à Montréal. Le 12 septembre, il me semble, de mémoire. Est-ce que ma mémoire va...
1: Il y en a qui comptent les dodos.
0: Oui, c'est AC/DC qui seront là, un groupe qui est au temple de la renommée du rock depuis 2003. 200 millions de disques vendus dans le monde et ils viennent nous visiter. Bientôt, au Québec, on les écoute dans un instant avec Thunderstruck, AC/DC, au meilleur de la musique.
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2: Ripping Daisy avec I Got a Girl pour conclure ce 15 minutes non-stop groupe qui se dissout en 99, qui reprend des activités en 2017 à cause du décès du chanteur et leader de la formation. Sylvain, t'as-tu un petit peu de sport?
3: Un petit peu. Oui. Plus tranquille pour le baseball chez les Jays. Tout le monde est en congé. On a subi la défaite hier. C'était une première série perdue pour les Blue Jays depuis les 7 dernières. Et là, demain, on reçoit les Royals de Kansas City au Rogers Center. Mais il faut surveiller, Richard, entre-temps, deux équipes qui sont de la course pour une notation. On a plusieurs, là, pour une place en série de fin de saison. Les Twins du Minnesota et également les Rangers du Texas sont en action ce soir. Donc, on va surveiller ça.
2: Belle fin de saison dans le baseball majeur. On voici Offenbach avec May Blues. Passe plus n'emporte le meilleur de la musique. C'est toujours ici, à O.
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1: Ben, c'était Jonathan Pinchot avec tes vieux chums pour conclure ce show radio. Demain, entre autres, Vilain Pingouin, Kiss et Nirvana.
2: On est-tu encore de vieux chums, hein?
1: Ben, assez quand même récent.
2: Hein? Oui, c'est vrai. Une couple d'années, là, pas plus.
1: Trois ans.
2: Trois ans, déjà. Trois ans de mariage, Richard. C'est des noces de quoi, ça?
1: Des noces de café.
2: Oui, c'est ça.
1: On sait même pas, je suis tanné encore. Je sais pas ce qu'on attend.
2: Non,
1: merci.
2: Ça sent bien.
1: Merci, Sylvain Caron, la production de ce show radio. Je vous invite à rester à l'écoute des stations haut du réseau Arsenal Média, parce qu'ici, c'est toujours le meilleur de la musique. À demain, tout le monde. Salut.
3: Bye.
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15: Ici Caroline Brogger, voici vos nouvelles. Le président des États-Unis, Donald Trump, ne semble pas en avoir fini avec le Canada. Ce matin, il annonce qu'il va faire passer à 50% les droits de douane sur toutes les pièces automobiles et voitures en provenance du Canada à partir du 1er janvier 2027. Il menace aussi de porter à 50% les droits de douane sur l'acier provenant du Canada. Dans une publication sur Truth Social, Donald Trump a accusé le Canada d'être l'une des pires nations dans le monde avec qui faire affaire. Selon le sondage Léger, réalisé pour le compte du Journal de Montréal, Val-d'Or et Rouyn-Noranda ont obtenu une place dans le palmarès des villes où il fait bon vivre. Rouyn-Noranda a obtenu la 52e place avec un indice de bonheur de 75,2 sur 100. Et avec un indice de 69,3 sur 100, Val-d'Or s'est vu terminer en 85e position. L'année dernière, aucune ville de la région n'a obtenu de place dans le palmarès. 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
3: Hello, hello, bon début d'après-midi, Olivier Poitras qui vous retrouve en ce 24 août. Un gros merci d'être branché sur nos ondes, peu importe de quelle façon vous nous écoutez, quelle façon vous êtes branché sur nos ondes en ce début d'après-midi. On a le meilleur de la musique pour vous qui s'en vient dans les prochaines, entre autres Cameron Woodcombe avec Kingdom of Fear, ça s'en vient. Machine Gun Kelly également avec Lonely Road. Et on part ça avec Shabuzi. C'est Cowgirl qui parle là. Je vous souhaite un excellent lundi.

que je connais une bonne façon pour vous d'économiser de l'argent. Je vous en parlerai dans les prochaines minutes. Un site que vous connaissez bien d'ailleurs, qui va vous permettre d'économiser pour vos activités fin estivale, début automnale peut-être. Pour l'instant, poursuivons en musique avec Cameron Woodcombe dans le meilleur des

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1: Oh. 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Dans les prochaines minutes, on aura la musique de Rembrandt. Ça s'en vient au retour. Tame Impala avec Dracula à haut.

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Ah, il y aura un album qui sortira cet automne pour l'excellente Sarah Dufour et de nouvelles chansons à venir. Pour l'instant, c'est Vieux Dan Tucker dans le meilleur de la musique. Oh.

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0: le temps de saluer les élèves qui sont de retour à l'école aujourd'hui. Beaucoup de cégep qui reprennent les cours. Aussi, beaucoup de personnel enseignants et enseignantes qui vont retourner sur les bancs d'école en prévision de la rentrée scolaire pour les jeunes du primaire et du secondaire. Pour qui ça s'en vient au courant des prochains jours? Hein? Salutations. On est rendu là déjà 24 août aujourd'hui. Lâchez pas. Dans les prochaines, on aura la musique de Temper City. C'est la toune de l'été. C'est Self-Aware qui s'en vient. Restez là.
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plusieurs sorties de films à surveiller au courant des prochains mois et au courant de l'automne. On pourra s'en parler dans les prochaines minutes. D'ailleurs, un film biographique, si on veut, sur la carrière de l'un des Québécois les plus célèbres. On en parle après la musique de Benson Boone, « Sorry I'm Here for Someone Else ».

0: les fans de cinéma, vous serez gâtés. Deux films, entre autres, qui vont sortir d'ici la fin de l'année. Et deux films qui sont bien attendus. D'ailleurs, vous avez le 11 novembre le film sur la vie de Gilles Villeneuve, la vie et la carrière de Gilles Villeneuve, qui va attirer beaucoup de regards. Gilles Villeneuve, qui a été l'une des figures marquantes des années 80, entre autres, ici au Québec, décédé en mai 1982 en Formule 1. Et vous avez aussi le troisième film de la série Dune par Denis Villeneuve, qui est attendu le 18 décembre. Beaucoup de choses à se mettre sous la dent d'ici la fin de l'année. Profitez-en. Nous autres, on aura la musique de Tal qui s'en vient dans les prochaines. C'est Time Machine au retour.
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9: Bonjour, ici Caroline Broger. Voici vos nouvelles. Le président des États-Unis, Donald Trump, ne semble pas en avoir fini avec le Canada. Ce matin, il annonce qu'il va faire passer à 50% les droits de douane sur toutes les pièces automobiles et voitures en provenance du Canada à partir du 1er janvier 2027. Il menace aussi de porter à 50% les droits de douane sur l'acier provenant du Canada. Dans une publication sur Truth Social, Donald Trump a accusé le Canada d'être l'une des pires nations dans le monde avec qui faire affaire. Selon le sondage Léger, réalisé pour le compte du Journal de Montréal, Val-d'Or et Rouyn-Noranda ont obtenu une place dans le palmarès des villes où il fait bon vivre. Rouyn-Noranda a obtenu la 52e place avec un indice de bonheur de 75,2 sur 100, Et avec un indice de 69,3 sur 100, Val-d'Or s'est vu terminer en 85e position. L'année dernière, aucune ville de la région n'a obtenu de place dans le palmarès. 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

part ça pour une autre semaine ensemble. Yannick qui se réinstalle derrière la console du studio Excavation Val-d'Or au 104.3, 101.9, 95.7. Dans un trou, 3 heures de fun, divertir, s'informer sur ce qui se passe en Abitibi-Témiscamingue. Sentez-vous un peu l'effervescence de la rentrée, là, peut-être pour vos enfants cette semaine, pour vous autres aussi à la job. Et puis, nous autres aussi, là. Hein? Il y avait des retours aujourd'hui. Max était de retour dans les 100 000 matins. On y reviendra d'ici 16 heures aussi avec un petit extrait. Pas piquer les verres. Pensez pas que il nous parlerait de nudisme ce matin. On va revenir là-dessus. Et bien d'autres affaires. Il y a Glencore qui fait encore jaser toute l'histoire de la fonderie Horn. Val-d'Or, Rouen, dans le palmarès des villes où il fait bon vivre au Québec. On viendra là-dessus. Et bien d'autres affaires. Toujours la meilleure la musique pour vous accompagner dans votre retour à la maison, dans votre fin d'après-midi ou à job. Avec Sober en réserve, de Lumineers s'en vient. Et on commence tout ça en 2004. On monte pour YouTube. Vertigo à O.

Hey, vous avez peut-être vu ça, on est dans les villes où on est le plus heureux. On est le plus heureux de vivre. Donc, un sondage léger qui a été publié en fin de semaine. Donc, les places où il fait le mais où il y a le plus de bonheur. C'est à Val-d'Or et Rouen qui ont obtenu une place dans le palmarès. Donc, selon ce sondage-là, il y a plusieurs affaires qui sont là pour attribuer une cote à chacune des villes. Et on parle du sentiment de sécurité, les espaces verts, les relations avec les voisins, là, etc. Et Rouen a obtenu la 52e place au Québec. Quand même, avec un indice de bonheur un peu plus de 75%. Et pour ce qui est de Val-d'Or, on était à 69 et quelques pourcents quand même au 85e rang. Donc, c'est en juin qu'on a fait ce sondage-là. Tu sais, c'est meilleur parce que l'année passée, il n'y avait pas de ville de l'Abitibi-Témiscamingue dans le classement des régions administratives. On a obtenu le 15e rang avec un indice de bonheur de près de 70%, tout juste devant Montréal, là, présentement. Faudrait qu'il y ait au moins 50 personnes qui répondaient à chacun des coups de sonde, là, finalement. Il faudrait qu'il y ait 50 répondants d'une ville pour qu'elle figure dans le palmarès. Le nombre de répondants peut varier, là, faut dire, d'un endroit à l'autre. Donc, on est heureux en général, pas dans le top au Québec, mais quand même, on est dans les villes les plus heureuses où il y a le plus de bonheur à travers le Québec. Fait que c'est bon à savoir. Êtes-vous d'accord avec ça? Vous pouvez toujours texter ou m'envoyer un beau petit courriel là-dessus pour nous en parler. On se prépare à cette rentrée dans les prochaines heures, prochains jours. C'est peut-être déjà votre cas, notamment au Cégep. On s'en parlera cette rentrée-là un peu spéciale cette semaine à Cégep de l'Abitibi-Témiscamingue. La plus récente de Stromae et Tourvelo, ça s'en vient. Alex Nefki aussi. Et à l'instant tel que promis, c'est Sober, une des grosses tunes de cette année. C'est Homebreaker à haut.

0: la qualité de l'air, le dossier Glencore, Fonderie Horn qui retentit jusqu'à chez nos élus. Entre autres, il y a eu des choses nouvelles, une lettre qui était envoyée à Glencore par, entre autres, le député de Rouyn-Noranda-Témiscamingue, Daniel Bernard, co-signé par le fédéral, le provincial, qui exhorte Glencore de revenir dans les rangs d'une certaine façon. On s'en reparle de ça. Ça peut se retrouver sur le mont-abitibi.ca. D'ici là, si vous voulez aller voir ça, dans les détails de la météo, somme toute pas si pire ce qu'on a sur l'Abitibi-Témiscamingue dans les prochaines journées, même si là, on est un peu sous la mouille. Donc, ça devrait être un petit peu mieux en plus tard dans cette semaine. Puis sinon, ben, on va se guérir avec la musique, avec Lan et Still My Sunshine.
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4: Les nouvelles dans les prochaines heures, c'est ça, là. C'est la mouille, risque d'orage, des averses qui devraient cesser au cours de la nuit prochaine. Tôt ce soir, oui, des risques d'orage à 40%, le minimum de 12, OK? Pour la BTV, Témiscamingue, des nuages à 40%, encore des possibilités d'averses demain, surtout en matinée. Dégagement ensuite, max de 22. Retour de le plus beau temps vers mercredi, puis peut-être de la mouille vers la fin de la semaine. On espère que ça va changer. Bonne rentrée!
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Ça fait encore jaser les dossiers de la Fonderie 1, de la qualité de l'air. Et là, il y a eu lettre envoyée autant de Québec que d'Ottawa envers Glencore. Donc, une lettre signée par le député provincial de Rouyn-Noranda-Témiscamingue, Daniel Bernard, et aussi Mélanie Joly, la ministre fédérale de l'Industrie. En gros, ce qu'il dit, c'est de respecter les engagements de l'assainissement de l'air à Rouyn. Donc, on veut un peu serrer la vis. Et là, ça arrive en plus à quelques jours du déclenchement de l'élection provinciale. Il y a certainement pas de coïncidence là-dedans. Faut dire oui, les minéraux critiques font, ça fait partie de la stratégie autant québécoise que nationale, mais pas au détriment de l'environnement. C'est ce qu'un peu la base que M. Bernard voulait dire dans cette missive-là. Les événements aussi de la fin de semaine, ce qui s'est passé avec Donald Trump, ça arrive au bon moment pour rappeler que Glencore, c'est important, oui, pour le Canada, mais ça n'empêchera pas d'avoir des obligations envers les citoyens de Rouyn-Noranda et les autres paliers de gouvernement dans cette lettre-là. C'est ce qu'on y dit. On sait que M. Bernard est ministre de l'Abitibi-Témiscamingue aussi au sein du gouvernement caquiste. Donc, voulait appuyer cette lettre-là envoyée avant le déclenchement des élections. On voulait clarifier les choses, qu'on voulait respecter l'entente signée cette année. On mettait carte sur table, finalement. Est-ce que ça va être fait? Fait plusieurs fois, là, hein, qu'on s'engage, qu'on se désengage, qu'on change des virgules. Est-ce qu'à un moment donné, ça va vraiment changer de quoi? On va surveiller ça. Reste à voir les réactions suite à cette lettre-là, autant de Glencore que les différents parties du dossier, là. Les différents groupes d'opposition également par rapport à tout ce qui se passe. Puis aussi serré à vis pour la relocalisation de tout le monde aussi à cause de la Fonderie Horn. C'est aussi, ça fait partie de la lettre également, là, tout ce qu'on a entendu parler justement par rapport à ces maisons-là. Qu'est-ce qu'on va faire? On veut mettre de la pression sur le dossier. Est-ce que ça va fonctionner? On va surveiller ça dans les prochaines semaines. On va suivre ça via le mont-abitibi.ca. Et d'ici les prochaines minutes, ben on a toujours le meilleur de la musique pour vous accompagner tout l'été, parce que c'est encore ça, même si c'est la rentrée. On approche de l'automne. On a pour vous autres du Fuseau. Dans les prochaines, un petit Coffee, Jean Leloup et Almost Monday. Une nouveauté très en progression, ça, c'est No More Regrets dans votre trafic à eau.

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Tour de Max ce matin, hein, dans les 100 000 matins. Moi, je suis là, Yannick Davo, à votre trafic jusqu'à 18h. C'est un peu notre mini-rentrée. On se pratique une semaine avant la vraie rentrée officielle du lundi prochain avec la nouvelle programmation. On vous a annoncé certaines choses, je vous en parle dans les prochaines, mais surtout aussi, Max a conté une histoire durant ses vacances. Il est tombé dans une plage nudiste. Vraiment spécial. OK, on en reparle la prochaine. Après, entre autres, Imagine Dragons, restez là. Ouh!

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0: OK, on est tout énervé. La rentrée officielle de haut du meilleur de la musique ici, la station que vous écoutez. De plus en plus nombreux d'ailleurs, c'est la rentrée officielle la semaine prochaine. Les collaborateurs de Max et Fred dans les 100 000 matins. Il y a des petites nouveautés dans le trafic aussi là à compter du 31 août. Mais sinon, ce matin aussi, c'était le grand retour de Max Lalonde. Donc, il était absent tout au long de l'été. Il était en congé. Fred, Oli était là. Hein, ils nous ont accompagnés. Ils nous ont raconté un peu une partie de son été. Ils nous ont raconté aussi ce qu'il allait avoir comme collaborateur. Mais dans les moments forts de son été, Max a raconté qu'il est allé donc m'amener au mois d'août une petite semaine dans le sud, comme bien les Québécois le font des fois, mais une semaine à 40, il aime bien ça, dans le fond, la famille. Il était là avec ses deux jeunes enfants. À m'amener, leur plage n'était pas la plus belle, fait que là, il allait vers d'autres plages, d'autres resorts. Et à m'amener, ils sont allés un petit peu plus loin. Mais là, c'était barré avec les gardes. À m'amener, le garde lui dit quelque chose. Écoutez bien ça. Il est tombé. C'est une plage qui pensait pas tomber. Écoutez ça, on en parle après.
1: No clothing. Naked. Fait que là, on marche dans l'eau, puis on passe devant un hôtel nudiste et on se fait dévisager, Fred. On passe dans l'eau avec nos enfants, ses bras, puis on est comme excusé. Tout le long que je passe devant la plage nudiste que j'éclaira d'un bras, je peux pas m'empêcher de me poser la question. Tu te la crames-tu?
0: Ben, vous êtes déjà posé cette question-là, vous autres aussi? Je sais pas comment j'aurais réagi avec mes enfants. Ils sont rendus ados, là, sont au secondaire, mais je sais pas, je l'aurais même fait, là, traverser. Fait qu'ils ont été quand même, bon, de passer puis repasser, parce que maintenant, ils comptaient aussi dans cette histoire-là ce matin que là, maintenant, ils ont resté peut-être une demi-heure, une heure, même pas. Ils avaient fait le tour, là, de la belle plage. Il a fallu qu'ils repassent pour retourner à leur resort. C'est là que s'est posé cette question-là. Eh, bon boy. Hey, pour d'autres anecdotes savoureuses comme ça, c'est entre 6 et 9 chaque matin dans les 100 000 le matin. D'ailleurs, ils ont annoncé ce matin des segments à la game, là, chaque matin entre 7h05 et 7h10 environ. Il y avait différents collaborateurs. Ça va être désormais avec notre collègue Gilbert Delhomme de BBM Sport, ancien joueur du Canadien de Montréal. Il va être là tous les matin pour parler notamment du camp d'entraînement. Donc, dès la semaine prochaine, va être là Gilbert avec Max. Ils ont déjà travaillé ensemble, ils se connaissent très, très bien. Et des anecdotes aussi d'anciens Canadiens, là, ça devrait vous faire rire et surtout parler des games de hockey aussi. Donc, avec l'avenue prochaine du camp d'entraînement du Canadien et tout ça. Il faut aller écouter tous les meilleurs segments aussi en rattrapage via le oabitibi.ca dans la section rattrapage. Il y avait une excellente chronique avec Martin Allard, entre autres sur les detox là, à éviter, entre autres ce matin, et ben d'autres affaires. Seront de retour demain entre 6 et 9, Max et Fred. Et moi, je vous accompagne jusqu'à 18h. Il y a les crochettes dans votre tech, dans votre trafic, oui. On souhaite un bon retour pour ceux que c'est déjà fait. Sinon, vous vous préparez peut-être pour ça en télétravail avec la rentrée. Là, The New Cities va vous accompagner dans les prochaines. Et Sandrine Hébert.
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0: Des gros dossiers à Glencore qui fait encore jaser sur la scène nationale. Une lettre du député ministre M. Bernard envoyée au TAC Québec le fédéral qui tape ses doigts. Un fait de petit rappel à Glencore par rapport à la qualité de l'air juste à l'aube du déclenchement des élections. On le rappelle, on va voter le 5 octobre prochain. On s'en parlera de ça. Ben, d'autres affaires aussi dans les prochaines minutes où on vous jasera d'événements en fin de semaine qui ont bien fait. Le cyclodon notamment. Il y avait du côté de Sainte-Terre. On vous parlait de nouveaux coachs de soccer aussi dans la région, ce qui s'est passé au tennis avec le tour de l'actualité sportive, notamment les tournois de Cincinnati. Il y avait du beach volley aussi au Québec en fin de semaine. Les détails de la météo, c'est un peu sous la grisaille. Ce retour à la maison, on lâche pas avec du Pearl Jam à venir.
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2: Bonjour, ici Caroline Broger. Voici vos nouvelles. Selon le sondage Léger, réalisé pour le compte du Journal de Montréal, Val-d'Or et Rouyn-Noranda ont obtenu une place dans le palmarès des villes où il fait bon vivre. Rouyn-Noranda a obtenu la 52e place avec un indice de bonheur de 75,2 sur 100 et avec un indice de 69,3 sur 100, Val-d'Or s'est vu terminer en 85e position. À titre comparatif, l'an dernier, aucune ville de la région n'est apparue dans le palmarès. Le président des États-Unis, Donald Trump, ne semble pas en avoir fini avec le Canada. Ce matin, il a annoncé qu'il va faire passer à 50% les droits de douane sur toutes les pièces automobiles et voitures en provenance du Canada à partir du 1er janvier 2027. Il menace aussi de porter à 50% les droits de douane sur l'acier canadien. Dans une publication sur le réseau Truth Social, Donald Trump a accusé le Canada d'être l'une des pires nations dans le monde avec qui faire affaire. Le premier ministre Mark Carney dit prendre note de la date du 1er janvier 2027, mais soutient qu'il y a une autre avenue possible, celle d'une entente équitable. Et Québec met en place deux nouveaux programmes pour aider les entreprises à la suite de l'échec des négociations commerciales entre le Canada et les États-Unis. Le premier s'adresse aux petites et moyennes entreprises ayant un chiffre d'affaires entre 1 et 2 millions de dollars. Et le second concerne les entreprises ayant un chiffre d'affaires de plus de 2 millions de dollars et dont les revenus sont considérablement réduits par les tarifs douaniers. Les entreprises pourront faire une demande aux deux nouveaux programmes dès cette semaine. Pour plus de détails ou de nouvelles, rendez-vous sur monabitibi.ca.
3: Ça jase, mais c'est le fun aussi d'avoir du congrès. Et il y a, entre autres, des nouveaux venus au niveau de l'équipe féminine de soccer des Astrales Gaillard. L'entraîneuse Marie Bourcard qui a quitté, a laissé sa place à deux nouveaux venus, Jocelyn Lévesque, Sylvain Dallaire, qui étaient des co-entraîneurs, se retrouvent donc quand même. Et c'est des championnes de l'année passée qui sont reparties aussi. On va les suivre. Également pour les jeunes qui peuvent intégrer les équipes sportives, notamment, entre autres, au cégep de l'Abitibi-Témiscamingue. On va les suivre. Les camps qui vont commencer ce jeudi soir au terrain extérieur. Début de saison qui est prévu pour la mi-novembre. Arthur Fils, Coco Gauff, qui sont les champions respectifs pour le tournoi de Cincinnati. Le meneur de tennis juste avant le dernier tournoi majeur des internationaux des États-Unis à venir. Et on va surveiller aussi le camp des vétérans qui s'est commencé dans les dernières heures, autant pour les Huskies que les Foreurs, les matchs hors concours qui vont commencer à être intéressants pour les places dans l'équipe. À la météo, côté météo pour l'Abitibi-Témiscamingue, c'est quelques averses qui devraient cesser au cours de la nuit. Un 40% de possibilité d'averses et risque d'un orage tôt en soirée, minimum de 12 et demain, généralement nuageux. 40% de probabilité d'averses en matinée avec un max de 22.

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1: On est ensemble jusqu'à 18h. On vous salue, que peu importe où vous êtes branchés, à partir d'où hein, vous nous écoutez, à la job, dans la rentrée, peut-être les profs en prévoyant les sorties scolaires à venir. On prévoit notre calendrier de l'année, on prépare notre classe aussi, ou que vous nous écoutez de n'importe où, entre autres, peut-être toute l'équipe aussi d'Allô mon coco, Rouen Noranda, je vous salue du coin de l'œil, que vous nous écoutez au 101-143-95-7. On est ensemble jusqu'à 18h. On va jaser de bien des affaires, ce qui fait jaser ici, notamment, entre autres, un petit coin qui fait jaser du côté de Malartic, sécurité des piétons sur la rue Royale, qui a fait jaser. Je reviendrai là-dessus dans les prochaines minutes, après notamment Alex Warren et Fever Dreams et Pearl Jam à l'instant, dans votre trafic. Lundi.

La sécurité à Malartic, sécurité des piétons qui a retenu l'attention un petit peu. Vous avez peut-être suivi ça. Si vous êtes dans ce coin-là, vous nous écoutez, merci de le faire via le 102-1-104-3 ou le 95-7. Je suis dans votre trafic, Yannick, pour vous...

mesures qu'on juge importantes. Tu sais, il faut dire la révision aussi pour traverser. C'est ça l'important, c'est que on n'a pas assez de temps pour traverser cette intersection-là de Royal, entre autres, avec justement au coin Royal et La Salle, et aussi rajouter peut-être des traverses de piétons sur des feux aussi, clignotement au coin Royal et des pins, c'est ce qu'on demanderait. Ça fait des années. L'année passée, on avait eu en œuvre des petites solutions à l'interne au niveau de la ville. Puis là, on veut agir rapidement au niveau du ministère. On met un peu plus de pression. Puis là, même si on redemande ça, c'est toujours pas concrétisé. Puis là, on met de la pression pour que ça soit fait. Attends, on est en rentrée scolaire. Il y a eu une dame aussi qui a perdu la vie. Il y a eu un accident mortel quand même. Elle a été happée par une camionnette. Elle traversait la rue Royale à Malartic. Il y a eu décès, accident mortel samedi, pas qui vient de passer, l'autre le 15 août. Alors là, on veut qu'on resserre la vis puis que le MTQ intervienne rapidement en espérant que le déclenchement de la campagne électorale ne retardera pas encore le dossier. Mais ça va être un enjeu certainement de la campagne électorale dans le comté. Assurément, on va suivre ça via le mont-abitibi.ca. On vous ramène chez vous en ce lundi. J'espère que vous allez bien dans cette semaine de rentrée pour plusieurs. Scooter Gas s'en vient, va nous parler de Ricardo qui va vous aider à faire votre souper tantôt peut-être. Et à l'instant, c'est les respectables et l'argent fait le bonheur en ce lundi dans

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1: Je vais vous raconter comment s'est passé le magasinage avec mes enfants. J'en ai trois, deux qui rentrent au secondaire, mes deux jumeaux, Thomas et Camille, Laurent qui est en secondaire 5. J'ai fait la rentrée vestimentaire en fin de semaine. Les fournitures, c'était acheté, là, mais il restait ça à faire. Comment ça se passe, vous autres, ça, hein? Les achats de nouveaux vêtements pour la rentrée? Est-ce que vous êtes là-dedans aussi cette semaine, des dernières journées de congé de vos enfants? On en reparle dans les prochaines minutes, après, entre autres, les détails de la météo à venir. C'est un peu gris dans votre retour. J'essaie de vous mettre un peu de soleil avec Yellow Card et Good Charlotte.
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5: Météo. La météo pour l'Abitibi-Témiscamingue, c'est quand même quelques averses. Ça va se poursuivre, ce qu'on a eu à partir de la mi-journée aujourd'hui. Là, 40% de possibilité d'averses en soirée. Risque d'orage tôt en soirée aussi, minimum de 12. Demain, max de 22 avec des nuages en général et un 40% de possibilité d'averses, surtout en matinée. La plus belle journée, ça s'enligne pour être mercredi, mais pas la meilleure semaine côté météo. On lâche pas en ce lundi.
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La rentrée vestimentaire, là. Je commencerai pas à faire des témoignages de mode, mais j'ai donc je suis allé magasiner avec mes enfants en fin de semaine. Je sais pas vous autres, là, mais tu sais que vous soyez allés peut-être aux promenades du Cuivre, au Carrefour du Nord-Ouest, à la place Centre-Ville, à Amos, peu importe, vous êtes allés où? La place Rwanda, mais peu importe là. Si je sais pas comment ça se passe en fait vous autres avec vos enfants, mais moi c'était vraiment différent entre ma fille et mes gars là. Je sens être genré. J'étais allé vendredi soir avec ma fille. Fait que tu sais, elle avait son plan, budget à respecter, puis on est allé dans les magasins qu'elle voulait, puis j'avais donné un, puis ça a été super gros respecté. Elle avait déjà fait une partie avec sa mère, puis là j'ai fait une partie de mon bar, puis ça s'est quand même somme toute bien été. Ça a bien été. Puis tu sais, moi j'ai le côté papa poule un peu, mais tu sais, j'essaie de pas trop le faire valoir dans le vêtement, mais elle est pas allée dans le trop révélateur non plus, fait que ça va bien jusqu'à présent là-dessus. On a fait des petits achats aussi pour, tu sais ça, partir avec du neuf pour la rentrée, ça a super bien été. Tu sais, elle savait ce qu'elle voulait, mais elle a essayé plusieurs choses. Mes gars, par contre, tu sais, j'ai des jumeaux, là. Camille, c'est ma jumelle avec Thomas, son jumeau. Ils ont les deux 12 ans, les rentrent au secondaire, en secondaire 1. Puis j'ai mon grand qui est en secondaire 5. Et lui, il m'a dit que c'est pas la même affaire pendant tout ça. Oh, il me manque 2-3 pantalons, là. Tu sais, on a fait... Il s'apprenait tout pour essayer du stock, là. Puis... Mais les deux gars voulaient pas trop essayer, puis ça a été rapide, de genre, je peux-tu passer à la prochaine affaire dans ma journée? Puis Thomas, lui, bon, mon plus jeune des jumeaux, disait, bon, c'est ça, là, je pense que je tannais un peu, mais on a fait plusieurs magasins, tandis que mon grand sur la 5, un magasin, that's it, c'était OK, ça. Un peu comme le disaient certains humoristes des années 90, je suis rentré, c'est culotte, je ressors culotte, je suis parti avec mes deux culottes, j'ai mes jeans, j'ai mes baggies, là, comme ça. La mode est différente aussi, c'est ça que j'ai remarqué. Ça évolue, tout ça, mais on dirait que on revient un peu des fois à la mode des affaires, des pattes d'éléphant comme dans le temps, mais les baggies, c'est quelque chose, hein. C'est culottes très très larges, tout le monde porte ça. C'est assez impressionnant, merci. Un peu le lainage encore là, qui était à la mode, mais ça va être intéressant de voir ça. Vous autres, comment ça va la rentrée avec vos enfants, peut-être côté vestimentaire là, les nouveaux kits là pour les photos qui s'en viennent aussi les prochaines semaines, on s'en parlera. D'ici là, ben c'est Blue Ridge Band qui va être là pour votre retour en musique ce lundi. Patrice Michaud à l'instant dans votre trafic avec Je cours après Marie Ao.

0: des événements qui ont amassé de l'argent, entre autres, pour des bonnes causes, entre autres le Cyclodon, des événements qui ont fait bouger aussi du côté de Sainte-Terre. Comment ça s'est passé? On vient sur ces éditions d'événements pour bouger en Abitibi-Témiscamingue en fin de semaine. Au cours des prochaines minutes, on vous souhaite un bon retour du lundi. Yannick avec vous autres. On vous souhaite une bonne rentrée à travers l'Abitibi-Témiscamingue, peut-être dans les écoles primaires, secondaires. Là, ça commence vers la fin de la semaine. Cégep de l'Abitibi-Témiscamingue. Vous êtes dans quelle situation, vous autres? Les chauffeurs d'autobus, je vous salue aussi les brigadiers, brigadières. Merci d'avoir choisi le 104.3, 101, 95.7 pour votre retour du lundi avec du Chabouzi à venir. Restez là!
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0: Qu'est-ce que vous avez fait en fin de semaine? Il y avait beaucoup d'affaires quand même là pour quelques événements, entre autres pour nous faire bouger. Il y a des cyclistes qui ont parcouru une partie de l'Abitibi à Témiscamingue, donc ont bravé même la pluie entre Rouyn-Noranda et Amos pour ce cyclodon dont je vous avais parlé la semaine passée au profit de la ressourcerie pour les personnes handicapées de l'Abitibi Témiscamingue. 12 000 $ qui ont été amassés avec cette près d'une trentaine de cyclistes qui ont organisé tout ça, notamment la belle gang de Martin Lavoie et compagnie. Là, faut le faire quand même. 21e édition ce cyclodon de la ressource. On connaît beaucoup Rémi Mailloux, là, hein, qui était là et qui a annoncé dans la dernière année quitter son poste. Et là, on a comme un peu intégré ça, un peu s'est inspiré de lui hein, quand il a fait du vélo tandem avec le fondateur de l'événement à un certain moment donné. Avec un tricycle puis tout ça, ben ils sont partis. Donc, ils ont fait quand même tous ces kilomètres-là quand même. Il y en avait qui faisaient du 110 km, d'autres 50, d'autres une douzaine de kilomètres. Donc, fin d'après-midi pour ceux qui faisaient le 110, là, qui sont partis à 9h de Rouyn, arrivés fin d'après-midi à Amos. Bravo à tout ce beau monde-là qui a permis de recueillir cet argent-là. Et c'est organisé dans le cadre du 30e Téléthon régional pour les personnes handicapées qui aura lieu en janvier prochain. Sinon, il y avait un événement qui faisait bouger du côté de Sainte-Terre en fin de semaine, 14e édition de Sainte-Terre à pied. Ça s'est tenu en fin de semaine. 200 coureurs qui se sont présentés, entre autres pour des courses de 10, de 21 kilomètres. Il y a beaucoup de jeunes qui étaient aux 5 kilomètres aussi, qu'on nous dit, cette année. Entre autres, salutations à toute la belle gang d'Éric Allaire qui organisait ça. Déjà, on prépare la 15e, là. C'est le fun, tu sais, sur le site du Mont-Bel, qu'on a accueilli ces différentes disciplines-là. Entre autres, tu vas voir la Coupe du Nord qui s'en vient aussi, entre autres, du vélo de montagne. Donc, bravo à tous les organisateurs et ceux qui sont allés courir à Sainte-Terre en fin de semaine. Si vous avez d'autres choses, ben n'hésitez pas à nous texter un courriel pour nous dire ce qui se passait dans votre vie ou ce qui se passe dans les prochains jours en Abitibi-Témiscamingue. Jeff Posé va être là avec sa plus récente Emmêlée dans ses cheveux, c'est bon. Et Domino, Marc Dupré ensemble.
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fait le tour de tout ce qui se passe en Abitibi. Témiscamingue, le dossier de la fonderie Orne qui retient encore l'attention. Lettre du ministre Daniel Bernard à Glencore. Dans tout ce dossier-là, on revient aussi sur les impacts des tarifs, notamment sur les entreprises d'Abitibi et Témiscamingue. Tout ce qui se passe avec Donald Trump, la guerre tarifaire entre le Canada et les États-Unis qui fait beaucoup réagir aujourd'hui. On revient sur le volet sportif aussi, ce qui retient l'attention à l'Abitibi, Témiscamingue avec les Huskies. Les Foreurs qui sont dans leur camp d'entraînement actuellement. Les détails de la météo suivront et une grosse tune qui punch. Ouh!

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1: Bonjour, ici Caroline Brugger. Voici vos nouvelles. Selon le sondage Léger, réalisé pour le compte du Journal de Montréal, Val-d'Or et Rouyn-Noranda ont obtenu une place dans le palmarès des villes où il fait bon vivre. Rouyn-Noranda a obtenu la 52e place avec un indice de bonheur de 75,2 sur 100. Et avec un indice de 69,3 sur 100, Val-d'Or s'est vu terminer en 85e position. À titre comparatif, l'an dernier, aucune ville de la région n'est apparue dans le palmarès. Le président des États-Unis, Donald Trump, ne semble pas en avoir fini avec le Canada. Ce matin, il a annoncé qu'il va faire passer à 50% les droits de douane sur toutes les pièces automobiles et voitures en provenance du Canada à partir du 1er janvier 2027. Il menace aussi de porter à 50% les droits de douane sur l'acier canadien. Dans une publication sur le réseau Truth Social, Donald Trump a accusé le Canada d'être l'une des pires nations dans le monde avec qui faire affaire. Le premier ministre Mark Carney dit prendre note de la date du 1er janvier 2027, mais soutient qu'il y a une autre avenue possible, celle d'une entente équitable. Et Québec met en place deux nouveaux programmes pour aider les entreprises à la suite de l'échec des négociations commerciales entre le Canada et les États-Unis. Le premier s'adresse aux petites et moyennes entreprises ayant un chiffre d'affaires entre 1 et 2 millions de dollars, et le second concerne les entreprises ayant un chiffre d'affaires de plus de 2 millions de dollars et dont les revenus sont considérablement réduits par les tarifs douaniers. Les entreprises pourront faire une demande aux deux nouveaux programmes dès cette semaine. Pour plus de détails ou de nouvelles, rendez-vous sur monabitibi.ca.
2: Hey, grosse compétition de le tournoi du Beach Volley Pro Tour qui était passage au Québec et il y en a deux qui retiennent l'attention à travers cette compétition-là. C'est Brandi Wilkerson et Melissa Humana-Maredes qui ont gagné le bronze au bout de ce long suspense. Donc, deuxième médaille de bronze au Canada pour le tournoi montréalais. Entre autres, chez les gars aussi, ça a été la même chose. Donc, deux médailles de bronze pour le Canada en fin de semaine. C'est un peu quand même quelque chose ce qui s'est passé. Québec aussi qui veut plus de femmes derrière les bancs. Donc, on sait qu'à peine 3% des personnes derrière les bancs de hockey mineur mixte sont des femmes. On regrette ça du côté de la fédération, entre autres. C'est ce qu'on a mentionné. J'ai vu, entre autres, Lena Hudson aussi, Arbor Jacquet faire des bains de foule en fin de semaine à travers le Québec. Et on a annoncé aussi la nomination de Jocelyn Lévesque et Sylvain Dallaire comme nouveau entraîneur, co-entraîneur pour les équipes de soccer, notamment du cégep de l'Abitibi-Témiscamingue. Prennent la relève de Marie Bourcard qui était là depuis déjà 4 ans. Alors, félicitations à elle et eux. On continue de surveiller ça pour vous autres. Sinon, en Abitibi-Témiscamingue, dans les prochaines heures, côté météo, risque d'orage tôt en soirée. Quelques averses qui devraient cesser vers minuit avec un minimum de 12. Et demain, un 40% de possibilité d'averses, surtout en matinée, avec un max de 22.
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2: Des fois, le hasard fait bien les choses. Vous savez, c'est toujours des classiques, des grosses tunes qu'on vous fait jouer avec cette tune qui punch à cette heure-ci, chaque jour dès 17h dans le trafic. Et on vous offre une tune qui fit avec l'actualité et la guerre tarifaire. C'est Green Day et American Idiot. Oh!

Des réactions qui fusent de partout sur cette lettre qui a été publiée du ministre Daniel Bernard, député de Rouyn Noranda-Témiscamingue, ministre responsable de la région, qui a été envoyé à Glencore, les propriétaires de la fonderie Horn, co-signé par aussi Mélanie Joly, la ministre fédérale de l'Industrie. Donc, ce qu'on demande à Glencore, avec ce qui s'est passé en plus avec les événements de la fin de semaine aux États-Unis, c'est une lettre qui arrive à bon point. C'est on trouve, c'est important pour le Canada, vos activités, mais ça n'empêchera pas de le faire dans un contexte qu'on a l'obligation de remplir côté environnement là certaines notions. Donc, même si c'est des minéraux critiques, ce qu'on extrait avec la fonderie Horn, ça fait partie d'une stratégie, nationale, au travers même le Québec et le Canada.

0: On est revenu sur, on a avancé de deux pas revenu. Ça dépend du point de vue qu'on a par rapport à cette situation-là. Et ça continue de faire couler beaucoup d'encre. Est-ce que la lettre du ministre Bernard va faire avancer les choses? Reste à voir. Mais on voulait passer le message donc à la gang de Glencore avant la campagne électorale. Allez voir tous les détails de ça et les réactions via le bon abitibi.ca. 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Blue Jeans Bleu s'en vient avec Scotch and Posh et Captain Revolt va nous faire sa version de Ça fait rire les oiseaux.
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1: Qu'est-ce qui s'en vient dès le 31 août, la grande rentrée ici à O. On en a su un petit peu ce matin en écoutant les gars Max et Fred dans les 100 000 matins. Je vous reviendrai, je vais revenir là-dessus avec un petit peu plus de détails. On vous en donne un compte-goutte parce qu'on est de même, hein? C'est ça, on se laisse désirer pour cette rentrée. On est peut-être dans la rentrée avec vous autres justement cette semaine. Vous êtes là-dedans avec vos enfants. Ben, nous autres aussi, c'est le cas pour la rentrée radio dès lundi prochain ici au Meilleur de la musique. On vous donne les détails de la météo. Ça risque d'être mouillé un petit peu sur l'Abitibi, Témiscamingue dans les prochaines heures. Et pour vous faire changer les idées, on se transportera un peu en Californie avec les Red Hot.
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1: Un petit peu d'orage prévu d'averse, encore une fois, sur l'Abitibi, Témiscamingue dans les prochaines heures. Ça devrait cesser au cours de la nuit, mais risque d'orage surtout tôt en soirée, minimum de 12. Donc, on est sous la mouille dans certains secteurs. Là, on a eu ça un peu plus tôt. Il y en a qui s'est arrêté. Là, on est autour du 16 degrés actuellement. Ça va être ça, le minimum de 12. Demain, max de 22 avec un 40% de possibilité d'averse, surtout en matinée. Dégagement ensuite sur l'Abitibi, Témiscamingue. C'est ce qu'on prévoit au cours des prochaines heures. On vous souhaite quand même un beau retour du lundi.
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La grande rentrée de haut à travers les changements vont se faire dès lundi prochain. Là, ce matin, Max et Fred étaient de retour ensemble, le duo tant aimé de vos matinées en Abitibi-Témiscamingue. Max qui a fait de la radio longtemps en Abitibi-Témiscamingue, donc il était de retour derrière le micro avec Fred Côté. Donc, le duo ne change pas, mais on change certains collaborateurs. Si vous aimiez le segment La Game, dès lundi prochain, à 7h05, 7h10, là, entre 7h05 et 7h15, mettons, là, si vous mettez votre cadran à ce moment-là, ben, ça va être avec Gilbert Delorme, dorénavant, qui va être là pratiquement tous les matins, qui va être là, donc, pour parler. On sait que Gilbert œuvre pour BPM Sport depuis quelques années, même chose pour Max. On travaille ensemble, notamment dans des shows matinaux, donc, vont donner leur opinion sur le Canadien, sur le hockey en général et sur des anecdotes, justement, de Gilbert quand il jouait dans le temps du Canadien. Si vous voulez entendre ça, ça va être disponible, donc, chaque matin, mais en rediffusion également plus tard dans l'émission et également via le oabitibi.ca. Il y a différents collaborateurs comme ça qui vont joindre à eux, notamment pour parler bien comme Martin Allard qui était là ce matin aussi pour parler notamment nutrition. Avec cette rentrée, on veut se remettre sur le droit chemin. On va parler aussi finance. On a des différents chroniqueurs, collaborateurs techno avec François Charon le jeudi matin. Donc tout ça, là, ça va être encore là dans vos 100 000 matins et le meilleur de la musique. Et on va intégrer de plus en plus aussi la gang de BPM Sport, notamment des shows comme Georges Larac avec Stéphane Gonzalez qui est passé. Pour ceux qui l'écoutaient sur le web, BPM Sport, ben ça va être diffusé dorénavant sur l'heure du midi. Et Richard Z, lui, va être redistribué dans la grille horaire. On va vous annoncer ça dans les prochaines heures. Mais ne quitte pas le meilleur de la musique, Richard Z, c'est roi. Donc, dernière semaine des Grands Bazous sur l'heure du midi. Vous pouvez capter ça dès demain midi. D'ici là, pour tout savoir, ça se passe sur le oabitibi.ca, dans la section programmation et dans la section rattrapage pour reprendre nos meilleurs moments. Éric Lapointe va nous offrir sa version de Bob Épine dans 2-3 minutes après Tamper City, une dodo découverte de cette année avec Self Aware AO.

0: Est-ce que Val-d'Or et Rouyn sont parmi les villes où le monde est le plus heureux? Il y a eu un palmarès de publié en fin de semaine. On s'y retrouve. Est-ce que c'est mieux ou meilleur, moins bon que l'année passée? Je vous donne tous les détails de ça dans les prochaines minutes. Et un que vous appréciez beaucoup, c'est Cameron Whitcomb et Kingdom of Fear au retour.
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J.F. Racine, je te salue, lui qui m'a écrit tantôt sur texto, qui dit qu'il est allé au centième de Rouen, donc les portes ouvertes de l'aviation qui se sont tenues au cours de la fin de semaine. Malgré le temps et de la pluie, on a pu faire certaines choses pareilles. Donc, salutations, entre autres, c'était gratuit là, avec les enfants qui étaient là en famille. Sinon, ben vous êtes peut-être justement de Rouen. Dites-vous que Rouen et Val-d'Or figurent parmi le palmarès des villes où il fait bon vivre, ce fameux palmarès du bonheur qui est publié dans le Journal de Montréal, le Québec, chaque année. Selon un sondage, on se fie sur le sentiment de sécurité, les espaces verts, les relations avec les voisins. Et Rouen a obtenu la 52e place avec un indice de bonheur d'à peu près 75%. Et Val-d'Or clôt le marché en 85e place avec un peu plus de 69%. Ça a été fait en juin, ce sondage-là. Mais là, faut dire que c'est de manière volontaire. Hein. C'est des citoyens. Faut qu'il y en ait au moins une cinquantaine qui répondent par ville pour être classés. Fait que là, Val-d'Or a eu une peu pire drop là-dedans. Mais tu sais, faut dire qu'une année, t'as quelque chose qui se passe, mettons, c'est 50 personnes, 100 personnes crinquées qui font monter ta ville dans ce palmarès-là. Il y en a qui redescendent rapidement. Là, il y en a vu des descentes de 60-70 places cette année. Alors, êtes-vous vraiment content, vous autres? Êtes-vous vraiment heureux de rester en Abitibi-Témiscamingue? On le sait de plus en plus. Il y en a qui demeurent ici même, qui sont venus ici pour le travail, puis maintenant résident à Val-d'Or, Rouen, Amos, La Sarre, Malartic, peu importe. Vous nous écoutez de où? Je veux le savoir, parce que je pense pas représentatif de à quel point on est content de rester ici en Abitibi-Témiscamingue. 104-3-102-1-95-7, on est ensemble, Yannick, jusqu'à 18h, jusqu'à l'arrivée de Chuck avec ses hits. Moi aussi, je vais en avoir de la bonne toune avec Sarah Dufour qui s'en vient, Gab Forêt, et à l'instant, c'est Vice du Nord à haut.

0: Merci d'avoir choisi le meilleur de la musique pour vous ramener à la maison en ce lundi. Préparatif de rentrée et j'espère qu'il va bien. Vous êtes dans l'étiquetage. Peut-être on s'en reparlera de ça demain. On lâche pas. Ça, c'est l'affaire la plus longue que jaillit à chaque année. Et là, moi, sont rendus au secondaire, ça va un petit peu mieux. Fallait réécouter les meilleurs moments au abitibi.ca, section rattrapage du trafic, mais aussi des 100 000 matins, Max et Fred, hein, le duo qui est de retour. Et ils vont être là demain entre 6 et 9. Je vous laisse au bon soin de Chuck qui va être là avec du Noah Cam dans les prochaines. À demain, 14h55.
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4: Bon lundi soir, ici Caroline Broger. Voici vos nouvelles. Les policiers de la Sûreté du Québec ont procédé à l'arrestation d'un homme qui circulait à haute vitesse le 21 août dernier dans le secteur de Launay et de Macamic. Les policiers ont capté au cinémomètre la camionnette en question qui circulait à une vitesse de 154 km/h dans une zone où la limite fixée est à 90 km/h dans le secteur de Launay. Et la coalition Avenir Québec a annoncé Manon Barbe candidate dans la circonscription d'Abitibi-Est pour les élections du 5 octobre prochain. Native de la région, Madame Barbe affirme se présenter pour être une voix forte pour l'Abitibi, proche du terrain et des gens. L'annonce a été faite plus tôt aujourd'hui par le ministre de la Sécurité intérieure, M. Yann Lafrenière, qui estime que le parcours d'entrepreneur et de gestionnaire de Mme Barbe ainsi que son attachement à l'Abitibi-Témiscamingue font d'elle une candidate de premier plan pour présenter Abitibi-Est. Pour plus de détails ou de nouvelles, rendez-vous sur monabitibi.ca.

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4: Bon début de soirée. Bon lundi soir. Mon nom est Chuck. Je m'installe avec que des numéros 1 des 30 dernières années dans les hits. Tu veux des exemples? Alanis Morissette, In My Pocket. On aura aussi Pretty Fly for Wild Guy, The Offspring. Et déjà la dernière semaine du mois d'août, l'été qui a filé. Et là, ce sera bientôt l'automne et éventuellement les arbres qui vont perdre leurs feuilles. Ce sera que des branches, que des bâtons. C'est l'expression utilisée pour décrire ce moment de l'année. Stick Season Noah Kahan sur le meilleur de la musique à haut.

À venir dans les hits, The Door, Teddy Swims et la voix de Talk pour Time Machine. Ça s'en vient juste avant. Grosse tune de Linkin Park de leur album Minutes to Midnight qui est sorti en 2007. Premier single de ce troisième album studio. Et en 2007, qu'est-ce qui sortait également? Ben, un film des Transformers. Ça a été utilisé pour le film et ça a été tout un hit certifié 6 fois disque platine. C'est le single le plus vendu du groupe à ce moment-là. Ça a bien performé aussi au Billboard Hot 100. Il y a aussi un bon crescendo dans cette tune-là. L'intro est vraiment épique. Ça a joué dans beaucoup de stades, dans des arénas pour des équipes de hockey. C'est What I've Done, Linkin Park, sur le meilleur de la musique à haut.

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Adventure of a Lifetime, ça s'en vient dans les hits. Coldplay sera là. Et un autre groupe britannique, Muse, s'en vient avec The Second, leur album en 2012 qui nous offrait un single qui s'appelle Madness. C'est sorti le 20 août 2012. Ça fêtait donc son anniversaire. Il y a vraiment pas longtemps, son 14e anniversaire déjà pour Madness de Muse. Le clip qui a été diffusé pour la première fois le 5 septembre 2012. Une chanson qui a marqué leur répertoire et elle s'en vient dans les hits.

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Two Pair de Kane Brown, ça s'en vient. On a aussi Someday de Sugar Ray. On retourne en 1999 avec cette chanson-là. Le temps d'avoir un de nos plus gros hits actuels. C'est un phénomène en ce moment. Il a seulement 21 ans. Et il accumule les chansons qui se rendent très haut dans les palmarès. C'est Somber Homewrecker sur le meilleur de la musique à haut.

Prochaine chanson, c'est un One It Wonder, mais elle a plusieurs vies. Elle a même revu dans la dernière année avec un remix du DJ canadien Félix Cartel. C'est The Way Fastball.

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1: C'est tout pour les hits. On se retrouve demain 18h pour l'édition du mardi. D'ici là, manque pas demain matin 6h les 100 000 matins pour bien commencer ta journée. Bon, Chuck, je te souhaite un très beau lundi soir. Goodbye.

Merci de nous avoir choisi en ce lundi soir. Mon nom est Charles et je suis de retour pour vous accompagner à cette soirée. On est ensemble jusqu'à minuit avec de la musique qui va nous donner le sourire et nous donner envie de profiter de ce soir d'été partout en Abitibi.

Patrice. Merci d'avoir choisi Oh en ce lundi soir, semaine de rentrée pour entre autres le cégep de l'Abitibi-Témiscamingue. Et dans mon temps, cette semaine-là, il y avait souvent des initiations. Heureusement, j'ai l'impression que ça a pas mal évolué et que c'est pas comme à mon époque. Ouais, oui, je suis déjà rendu à l'étape de dire dans mon temps. Merci d'avoir choisi le meilleur de la musique à Oh. Mon nom est Chuck. On est ensemble jusqu'à minuit.

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